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Au bal du petit Ajaccio, on ne danse pas le mambo, ni le bebop, ni la biguine, mais un vrai tango d'origine.

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2: 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Il est 5h.

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1: Bonsoir à tous, nous sommes le samedi 14 mars 2020 et c'est officiel. Dès ce soir, minuit, toutes les discothèques devront fermer leurs portes jusqu'à nouvel ordre. En un mot comme en mille, la fête est finie.
2: Oh, on se réveille de la sieste ?
3: Oui, bah ça, j'arrive. Ah là, elle me saoule.
4: Elle va être comme ça toute la soirée, ta soeur ?
2: Attends, mais laisse tomber, toi qu'elle nous ramène, moi ça me va. Hein.
4: Écoute, j'ai passé une journée pourrie, je suis pas sortie depuis une semaine, donc...
2: Allez, vas-y, lève-toi, on y va.
4: Tu dis, pas, tu dégages.
5: Très bonne soirée. Bonsoir.
4: Bonsoir.
5: Vous êtes combien ?
4: Trois.
2: Oh là là, c'est pas vrai, Sarah ! J'arrive.
5: Ça va, mademoiselle ? Ça va, tout va bien ? Vous avez votre carte d'identité sur vous ?
4: Je sais.
2: Ça va, monsieur, elle est avec nous, c'est ma
5: petite
2: soeur.
5: On se calme, c'est une grosse soirée. Voir sa carte, là où elle l'a pas. En attendant, vous mettez sur le côté, s'il vous plaît.
4: Putain, mais
2: Sarah, sérieux,
4: on a pas dans la voiture.
5: Bonsoir, messieurs. Vous êtes accompagnés ?
6: Non.
5: Je suis désolé, ça va pas être possible. Une soirée spéciale ce soir.
6: Ok, soirée.

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J'avais faim, l'Angélus. Je le connais, moi, l'Angélus. Quand j'étais petit, je le sonnais. Quant à moi, la peinture, je ne la mets pas sur les Angélus. Je la mets sur les murs. C'est normal, c'est ce qui se fait le plus. Je peins une brique, un tas de briques. Dis-moi non, ça dépend comment c'est selon la rumba.

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Toujours, toujours la façade, ah oui. Car au fond dans la vie, il n'y a que ça qui compte, la façade, hein? Ah oui, une supposition par exemple. Vous pouvez pas dire de quelqu'un, vu de dos, il a bonne mine, hein? Non, bon, alors, toujours, toujours, toujours la façade. La rumba du pinceau. Mais c'est dangereux là-haut, ah oui. Un jour j'ai manqué de me tuer, je voulais peindre au pistolet. Heureusement je m'ai loupé, heureusement sans ça. 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

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La preuve, ma concierge, qui est une psychologue, comme on dit, ben, quand elle voit quelqu'un qui représente bien, elle lui fait prendre l'ascenseur. Mais si c'est quelqu'un qui représente moins bien, bien, elle lui fait prendre l'escalier de service. Ça lui fait les pieds, qu'a dit la psychologue.

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1: 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Bonjour à toutes et tous, et bien comme chaque semaine, on se retrouve pour les rendez-vous culturels de la Maison du Boulanger. Et je suis en compagnie de Franck. Bonjour Franck.
2: Bonjour Barbara, bonjour à toutes et tous.
1: Alors, Franck, aujourd'hui, on fait un spécial concert Rock and Girl Power.
2: Oui, donc le Rock and Girl Power, hein, qui sera la dernière programmation Maison du Boulanger, donc sur la première partie d'année, hein, donc avant les vacances, avec Julie, Kim Melville, Little Odetta. Donc, ce sera le samedi 13 juin à 20h à la Chapelle Argence. Donc, c'est une soirée spéciale puisque ce sera représenté par trois femmes qui sont leaders de leur groupe, hein, que ce soit Julie, Kim Melville ou Little Odetta. Donc ça sera à la Chapelle Argence, hein, on sera vraiment très honoré d'accueillir ces trois groupes. Une soirée donc 100% féminine et 100% électrique, avec trois artistes qui brûlent les planches et repoussent les frontières du rock. Une nuit pour célébrer les femmes qui vont faire trembler les amplis et la peau, puisqu'une tatoueuse sera présente toute la soirée pour les plus audacieux et audacieuses. Une soirée, trois univers, une seule certitude, ça va déchirer, ça c'est clair. Julie ouvre le bal, dotée d'une énergie fédératrice en live et d'une voix puissante, féroce et charismatique. La rockeuse alsacienne s'est forgée un parcours hors norme en mêlant blues, rock, grunge et electronica. Elle a su s'imposer sur les scènes hexagonales et internationales, assurant notamment les premières parties de Scorpion, Ten Years After, Anna Popovic, Axel Red ou encore Florent Pagny. Une artiste entière, habitée, qui ne laisse jamais indifférent. Kim Melville prendra donc le relais, chanteuse, guitariste, compositrice et auteur aux multiples influences. De Led Zeppelin à Rolling Stones, en passant par Jack White et Johnny Lang, elle incarne une nouvelle génération de guitaristes rock qui n'a de compte à rendre à personne. Surfant aisément sur les styles, du blues au glam rock, en passant par le classique rock et le metal, Kim Melville impose un son lourd, une présence scénique magnétique et une maîtrise instrumentale impressionnante. Et enfin, Little Odetta clôturera la soirée en beauté, un combo parisien de 5 musiciens et musicienne, puisque c'est une chanteuse, puis ses racines aussi bien du côté des géants du rock des années 60-70, que des figures du rhythm and blues afro-américain. Jouant un rock péchu où la scie rythmique est mise en avant sans délaisser l'aspect mélodique, la voix d'Audrey Lurie n'est pas sans évoquer les grandes artistes de cette période telles Janis Joplin, une frontman volcanique à la tête d'un groupe fondé pour et par la scène. Trois femmes, trois guitares et un seul mot d'ordre, venez avec votre plus beau rock'n'roll attitude.
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2: Alors, les réservations, donc tout public, c'est 23 euros. Étudiants, 20 euros. 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Et donc, pour réserver, hein, c'est comme toujours, 42 rue Payot de Montabert ou sur maisonduboulanger.com ou par téléphone au 03 25 40 15 55.
1: Eh bien, merci Franck. On se retrouve la semaine prochaine pour d'autres aventures avec la Maison du Boulanger.
2: Tout à fait, merci.
1: Et puis, je crois que bientôt, tu vas pouvoir nous parler de tout ce qui va se passer cet été.
2: Ah oui, oui, oui, il y a beaucoup de choses. On en parlera la semaine prochaine.
1: Avec grand plaisir. Très bonne journée à toutes et tous.
2: Bonne journée.
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1: Bonjour, bonjour à tous. Retour à l'hippodrome de Paris-Longchamp et les 1400 mètres du prix de Bel Air à l'occasion du Quintet Plus de ce jeudi 11 juin 2026. Réservés aux seuls chevaux âgés de 3 ans, ils seront 16 à en découdre pour la victoire. Départ prévu 20h15. En tête de notre sélection, le 9, mais l'usine du Houlet aligne les performances de choix depuis quelques mois. Sa place est sur le podium et pourquoi pas sur la plus haute marche. Suivi du 6, Nelly Donado, prise en note lors de sa dernière fin de course. Le 4, Saint-Saëns, incontournable dans le lot du jour. Le 13, Rosarion, fera logiquement partie des grands favoris de cette épreuve. Et enfin, le 8, Merle, peut à très belle cote prendre une place dans la bonne combinaison. Il complétera notre sélection. Une sélection que vous pouvez retrouver sur ma chaîne YouTube Tom Kazak, les pronostics hippiques avec mes dernières minutes. Donc notre choix aujourd'hui, premier le 9, mais l'usine du Houlet. Second le 6, Nelly Donado. Troisième le 4, Saint-Saëns. Quatrième le 13, Rosarion. Cinquième le 8, Merle. Le second choix, l'As. Le 12 et le 15. Et à vous la fortune!

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2: Il est 8h.
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0: maintenant.
1: Il est 8h, bienvenue à l'antenne de Thème Radio et nous sommes le jeudi 11 juin 2026. Bonjour Louis-Marie.
2: Bonjour Gauthier.
1: Bonjour Nour. Bonjour Apolline.
3: Bonjour Gauthier.
1: Bonjour José.
4: Bonjour Gauthier.
1: Et bonjour Agathe.
5: Salut Gauthier.
1: Ça va bien ?
3: Ça va et toi ?
1: Super. Alors de quoi va nous parler Barbara ce matin ? Eh bien à 8h30 elle nous parlera de l'harmonie de Pont-Sainte-Marie, Lavaux et Crenay. Ensuite à 9h elle nous parlera de la cravate solidaire de Troyes. Et pour finir à 9h30 ce sera un peu d'infos locales pour connaître vos sorties de cette fin de semaine. En attendant on va commencer cette matinale par un titre de Donny Hartaway, ça s'appelle The Ghetto.

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1: Commençons avec nos amis les béliers en amour. Aujourd'hui, votre conjoint peut vous apporter beaucoup. Argent et travail, une belle journée s'annonce avec la reconnaissance de votre travail. Amis taureaux en amour, le pouvoir que vous exercerez sur votre partenaire ira grandissant. Argent et travail, il sera grand temps de faire attention à vos dépenses et de résister à la tentation de jeter l'argent par les fenêtres. Amis gémeaux en amour, célibataire, vous vous posez trop de questions et les réponses se feront attendre. En famille, vous ne pouvez pas obliger vos proches à vous accorder du temps. Argent et travail, il y aura du changement, cette fois-ci, dans votre milieu professionnel, ne vous en inquiétez pas. Amour pour nos amis les cancers, vous pourriez avoir l'occasion de renouer avec des personnes perdues de vue depuis longtemps. Argent et travail, vous serez actif et performant. Amis lions en amour, en couple c'est sans doute votre partenaire qui aura la vedette, essayez de participer à sa joie et à son succès. Argent et travail, dans le travail, vous pourrez compter sur la chance, votre dynamisme fera des miracles et vous vous ferez remarquer de vos supérieurs. Amis vierges en amour, il est possible que vous doutiez de vos sentiments amoureux. Argent et travail, vous ferez des efforts pour trouver un nouvel équilibre entre le travail et les loisirs. Amis balance en amour, votre horizon sentimental pourrait s'élargir si vous sortez ce soir. Mettez-vous sur votre 31. Argent et travail, vous aurez la possibilité de réaliser de bonnes affaires. N'oubliez pas de prendre les contacts nécessaires pour votre avenir professionnel. Amis scorpion en amour, en famille ou en couple, il suffira d'un peu de bonne volonté pour régler certains problèmes. Argent et travail, vous risquez d'être déstabilisé par des obstacles imprévus ou des changements de dernière minute. Amis sagittaires en amour, vous ressentirez le besoin de plus d'affection et de tendresse, vous engagerez un vrai dialogue. Argent et travail, votre journée semble décisive, à plus d'un titre par les changements positifs dans le domaine professionnel. Amis capricorne, maintenant en amour, vous n'apprécierez guère l'attitude de votre partenaire, que vous jugerez trop cavalière. Faites-le lui savoir. Argent et travail, dans votre travail, les opportunités se feront plus rares. Vous devrez redoubler d'énergie pour obtenir des résultats corrects. Amis Verseau en amour, vous irez jusqu'à l'effrontement pour avoir le dernier mot. Êtes-vous sûr d'être prêt à risquer l'harmonie de votre couple et de votre foyer ? Argent et travail, laissez à chacun le droit de penser différemment et ne vous offusquez pas des différences qui existent. Finissons avec nos amis les poissons. En amour, célibataire, votre vie amoureuse sera animée. En couple, la sensualité fait son grand retour. Argent et travail, l'ambiance au travail s'annonce particulièrement tendue. Rien ne peut mettre le feu aux poudres, faites donc attention. Et voilà pour votre horoscope du jour. On se retrouve d'ici quelques minutes pour votre éphéméride. A tout de suite.
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1: 8h13 à l'instant, c'est l'heure de votre éphéméride du jour. Nous sommes le jeudi 11 juin 2026, 162e jour de l'année. Il en reste 203 pour la terminer. Nous sommes donc dans la 24e semaine. Au niveau des horaires du soleil, il s'est levé ce matin à 5h47 et se couchera ce soir à 21h53. Durée d'ensoleillement 16h06, nous gagnons une minute. Amis planteurs, nous sommes en lune décroissante pleine à 32% pour la date de la prochaine phase. Eh bien, ce sera le 15 pour votre nouvelle lune. Aujourd'hui, nous fêtons les Barnabé ainsi que les Aleide et Yolande. Proverbe du jour, à quelque chose, malheur est bon. Les dictons du jour, eh bien, ils sont au nombre de deux. Pour le premier, à la Saint-Barnabé, les jours croisent d'un baudet. Et pour le second, le jour de la Saint-Barnabé est le plus beau de l'été. Eh bien, pour le moment, nous ne sommes pas encore en été. Le temps s'annonce plutôt clément avec nous, notamment à partir de ce week-end. On en reparlera donc dans le prochain bulletin de météo local. Ce sera d'ici 5 minutes. En attendant, retour à la musique avec Daoud. Ça s'appelle Loulou and the Loulous. Juste avant, une petite page de publicité. A tout de suite sur Thème Radio.
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1: Aujourd'hui dans l'Aube, l'état du ciel restera changeant. Les températures fluctueront entre 8 et 19 degrés au cours de la journée. Elles seront 4 degrés au-dessus de la normale. Pour ce matin, 8 degrés ressenti 17. Un beau temps peu nuageux qui deviendra variable. Pour cet après-midi, 19 degrés ressenti 21. Ciel très nuageux devenant couvert. Et pour ce soir, 16 degrés, un ressenti 14. Ciel couvert, risque de quelques gouttes en fin de soirée. Et pour cette nuit, 15 degrés ressenti 13 sous l'effet du vent, un ciel couvert sans précipitation. Faites attention si vous êtes allergique car l'indice pollinique est toujours de 5 sur 5, très élevé à cause des urticacées et des graminées. Faisons un petit tour du côté de votre journée de vendredi dans l'Aube. Le ciel restera très chargé. Les températures fluctueront entre 15 et 23 degrés au cours de la journée avec un ressenti 26 tout de même dans l'après-midi. Mais un ciel qui sera très nuageux. Et voilà pour votre bulletin de météo local. On se retrouve à 8h30 avec Barbara pour les infos locales. En attendant, retour à la musique avec Ronica Spi, ça s'appelle Falling For You juste avant. Michel Ndeo Jesselo, ça s'appelle Stay. À tout de suite sur Thème Radio.
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2: Bonjour à toutes et tous, bienvenue dans l'info du jour. L'Harmonie de Pont-Sainte-Marie, la Vaucrenée, propose un nouveau concert autour des musiques du monde. Ce sera samedi 13 juin à 20h30 à l'espace Charles de Gaulle à Crenay, près de Troyes. Et pour nous en parler, nous sommes avec le nouveau chef d'orchestre depuis septembre dernier, Ludovic Lambert. Bonjour Ludovic.
3: Bonjour.
2: Alors, est-ce qu'on peut présenter l'Harmonie de Pont-Sainte-Marie, la Vaucrenée?
3: Alors, c'est une harmonie d'une quarantaine de musiciens, donc essentiellement des instruments à vent, c'est pour ça qu'on appelle ça une harmonie, et des percussions.
2: Alors, vous, votre parcours?
3: Alors, moi, je viens de Lorraine à la base, donc j'ai passé mon prix de trompette à Metz. Et après, j'ai bifurqué sur l'Alsace. Et je me suis retrouvé dans l'Aube pour faire un travail de musicien intervenant en école.
2: Ok.
3: Voilà.
2: Et du coup, de fil en aiguille, vous êtes...
3: De fil en aiguille, j'ai donné des cours à Pont-Sainte-Marie et Sainte-Savine. Et du coup, on m'a proposé prendre la relève.
2: Eh bien, très bien. Donc, vous avez pris la relève de Pascal Cunin, qui a passé, lui, à peu près plus de 20 ans à la direction musicale...
3: Oui, depuis 2004.
2: ...de l'Harmonie. Vous avez pris la main, donc pas en septembre de l'année dernière, en septembre d'avant.
3: Septembre qui va suivre.
2: Là, vous êtes en filage.
3: Voilà, c'est ça. Donc, comme il part en retraite, bien mérité... j'ai commencé à prendre une partie du programme en direction depuis janvier.
2: Donc là, c'est un concert un petit peu hommage finalement pour ces 20 ans passés.
3: Alors, hommage pas spécialement, c'est... c'est un petit peu compliqué. Il y aura forcément un hommage qui lui sera rendu pendant le concert, puisque il prend sa retraite, mais il ne nous quitte pas, il va continuer à jouer au sein de l'Harmonie. Et on a décidé de faire un thème autour des musiques du monde.
2: Pourquoi ce choix ?
3: Alors, parce que je suis très orienté musique du monde. Et on est parti. Lui voulait que je joue un concerto de trompette. J'en ai choisi un qui est très orienté musique de film et un peu musique du monde. Et du coup, on a
2: dévié
3: sur le reste du programme comme ça.
2: Alors, depuis quand toute l'école s'entraîne pour ce concert ?
3: Alors, pour ce concert, on a commencé les répètes en janvier.
2: Ok. Voilà, quand vous êtes arrivé, en fait.
3: Voilà, c'est ça.
2: Ça a été mis vite en place.
3: Ben oui, mais après, on y avait déjà réfléchi l'année dernière, donc on savait déjà où est-ce qu'on allait.
2: Oui, parce que vous étiez déjà intervenant, finalement, dans l'école.
3: Voilà, moi, je suis dans l'école de musique depuis 2 ans. Voilà, c'est en tant que professeur de trompette. Et Pascal, qui dirige aussi l'école de musique, va aussi prendre sa retraite du coup de l'école de musique. Et c'est moi qui vais aussi reprendre la direction de l'école de musique.
2: D'accord. Voilà. Donc, ça fait beaucoup de changements.
3: Effectivement.
2: Et comment vous l'avez... tous les 40 musiciens vont monter sur scène samedi.
3: Oui, donc comme c'est un orchestre, donc tout le monde joue ensemble. Et du coup, ouais, le programme est assez éclectique.
2: Alors, un exemple.
3: Je vais vous donner 2 exemples. Il y a un morceau qui s'appelle The Lord of the Dance, qui est issu d'une mise en scène dansée essentiellement sur des chants irlandais.
2: D'accord.
3: Donc c'est une troupe qui a fait beaucoup de tournées au début des années 2000. Et un autre, c'est un medley des Balkans, Balkans, donc c'est de la musique qui vient du côté de la Yougoslavie, Bulgarie, etc. Et donc, moi, c'est de la musique que j'apprécie particulièrement. Et j'ai décidé d'écrire un arrangement pour l'orchestre, pour jouer ces différentes musiques des Balkans.
2: Ah oui, donc en plus, voilà, vous faites des arrangements.
3: Oui, ça m'arrive. Mais...
2: Pas tout le temps, mais...
3: Non, mais bon, après, il y en a qui font certainement ça mieux que moi.
2: Quelles sont vos ambitions, Ludovic, justement, pour, en tant que chef d'orchestre, à partir de janvier ?
3: De faire perdurer cet orchestre, justement, et qui est en relation avec l'école de musique, et donc... former des jeunes musiciens pour qu'ils intègrent
2: l'orchestre par la suite.
3: Voilà.
2: L'école de musique, pareil, beaucoup d'instruments avant ou il y a un petit peu de...
3: Essentiellement des instruments avant, il y a du piano aussi, de la guitare et des percussions.
2: Alors l'entrée est libre, j'imagine,
3: oui.
2: Pour ce concert.
3: Dans la limite des places.
2: Disponible, bien sûr. Voilà. Combien de places en tout?
3: Oula, alors là, je suis pas sûr de moi.
2: On peut pas réserver à l'avance de toute façon.
3: Non.
2: Hein, on vient directement sur place.
3: On vient directement sur place. Bon, après la salle est assez grande.
2: Vous faites ça une fois par an ou il y a d'autres occasions?
3: On fait plusieurs concerts dans l'année. En décembre, on a coutume de faire depuis quelques années de faire un concert thématique avec un conte musical.
2: Ok.
3: Donc l'année dernière c'était un conte des mille et une nuits. Mmh. Et en décembre de cette année, décembre 2026, on fera un conte musical autour de Saint-Exupéry, comme c'est les 100 ans de la deuxième réédition du Petit Prince.
2: Okay.
3: Donc ce sera autour du Petit Prince.
2: Et donc, ça va de quel âge à le plus jeune, quel âge à le plus vieux à l'harmonie?
3: C'est de 7 à 77 ans, voire plus. les plus jeunes, je crois, ont 14 ou 15 ans. Et les plus anciens, je ne sais pas.
2: Vous n'aurez pas demandé leur âge, parce
3: non.
2: Que forcément, ça ne se demande pas.
3: Et voilà.
2: Vous avez envie d'amener d'autres choses, vous, en tant que chef d'orchestre? Parce que j'imagine que chacun amène sa patte hein, sur...
3: Moi, ce que j'aime, c'est travailler avec... mélanger un petit peu les arts, on va dire. Là, pour le concert de décembre sur Saint-Exupéry... il y aura des projections de diapos avec des dessins. On verra qui fera les dessins. J'ai pour projet d'ici quelques années de travailler avec un groupe de salsa et pop dans lequel je joue aussi du côté de Mulhouse.
2: D'accord.
3: Voilà. Et de faire un partenariat entre l'école de musique, le groupe de d'hip-hop salsa et la MAC. Donc vraiment pour faire quelque chose, alors à voir si ça se mettra en place, mais c'est un projet que j'aimerais bien mener.
2: Ouais. Ouais, de mutualiser en fait avec d'autres... Pour faire encore d'autres choses, d'autres découvertes.
3: Élargir, parce que l'orchestre d'harmonie, on le cantonne souvent, entre guillemets, à musique classique, on va dire, même si la plupart du temps, les orchestres d'harmonie ne jouent pas beaucoup de classiques, mais parce qu'il y a tout un répertoire qui existe pour cette formation précise. Donc, ce que j'aimerais, c'est que justement, oui.
2: Ça s'étende.
3: Voilà.
2: Eh bien, merci beaucoup, Ludovic. On rappelle donc que ce concert aura lieu samedi 13 juin à 20h30 à l'espace Charles de Gaulle de Crenay, près de Troyes. Et donc, autour des musiques du monde. Eh bien, on vous souhaite un bon concert.
3: Merci bien.
2: Merci à vous. Bonne journée.
3: Bonne journée, au revoir.
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1: Bonjour, bonjour à tous. Retour à l'hippodrome de Paris-Longchamp et les 1400 mètres du prix de Bel Air à l'occasion du Quintet Plus de ce jeudi 11 juin 2026. Réservés aux seuls chevaux âgés de 3 ans, ils seront 16 dans des coups pour la victoire. Départ prévu 20h15. En tête de notre sélection, le 9, mais l'usine du Houlet aligne les performances de choix depuis quelques mois. Sa place est sur le podium et pourquoi pas sur la plus haute marche. Suivi du 6, Nelly Donado, prise en note lors de sa dernière fin de course. Le 4, Saint-Saëns, incontournable dans le lot du jour. Le 13, Rosarion, fera logiquement partie des grands favoris de cette épreuve. Et enfin, le 8, Merle, peut à très belle cote prendre une place dans la bonne combinaison. Il complétera notre sélection. Une sélection que vous pouvez retrouver sur ma chaîne YouTube Tom Kazak, les pronostics hippiques avec mes dernières minutes. Donc, notre choix aujourd'hui. Premier, le 9, Mélusine du Houlet. Second, le 6, Nelly Donado. Troisième, le 4, Saint-Saëns. Quatrième, le 13, Rosarion. Marion, 5e, le 8, Merle, le second choix, l'As, le 12 et le 15. Et à vous la fortune!
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0: 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Il est 9h. 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
3: Bonjour à toutes et tous, bienvenue dans l'info du jour. La cravate solidaire 3 a inauguré son nouveau local jeudi 4 juin au 2 rue Robert Keller, à Pont-Sainte-Marie. Un lieu pensé pour mieux accueillir les candidats de l'association, également renforcer sa présence dans le département et déployer de nouveaux outils, dont la cravate mobile. Un lieu pensé pour mieux accueillir les candidats de l'association, également renforcer sa présence dans le département et déployer de nouveaux outils.

0: Et nous nous sommes dit que nous pouvions apporter notre pierre à l'édifice de ce projet. Donc ce club est devenu Les Entreprises S'Engagent. Et ça nous a donné l'idée de faire cette association pour rapprocher le monde des personnes éloignées de l'emploi avec le monde de l'entreprise.
1: Donc aujourd'hui, concrètement, qu'est-ce que vous y faites ?
0: Alors, nous accompagnons des personnes avec ce que nous appelons un atelier coup de pouce, qui est donc un atelier individuel de 2 heures, où nous donnons une tenue professionnelle et qui est donc donnée à des candidats avec un bénévole dit bénévole image, et nous les préparons à l'entretien d'embauche avec un bénévole recruteur dans sa pratique professionnelle que nous appelons bénévole RH.
1: Alors vous avez combien de bénévoles, combien de salariés aujourd'hui ?
0: Nous avons 2 salariés, 2 volontaires en service civique, une volontaire associative, et donc nous avons plus de 50 bénévoles dans notre liste et nous en avons la moitié qui sont régulièrement actifs.
1: Oui, parce que vous avez quand même à l'année 350 candidats environ.
0: Oui, voilà, c'est l'ordre de grandeur des 2 années écoulées.
1: Donc ça n'est pas rien. Les chiffres ont été en augmentant en fait.
0: Oui, les chiffres ont été en hausse dès l'année 2024. 2025 a été équivalent à 2024. Et là, donc, nous nous sommes structurés et organisés pour pouvoir accompagner encore davantage de personnes.
1: Le but, je crois, hein, d'ici 2028, d'arriver à 500 accompagnants ?
0: Ce serait effectivement un objectif idéal et c'est pour cette raison que nous avons engagé les projets qui ont valu donc l'inauguration du 4 juin que vous avez mentionné.
1: Alors cette inauguration, de nouveaux locaux donc, qui vont permettre justement d'accompagner plus de personnes. Comment ils sont faits ces locaux ? Qu'est-ce qui vous apporte en plus ?
0: Ces locaux nous apportent 50 mètres carrés supplémentaires. Ce local est donc de plus de 200 mètres carrés aujourd'hui. Nous avons donc davantage de bureaux pour faire les ateliers. Nous avons une zone de stockage qui nous permet de pouvoir faire du réassort dans le dressing. Et donc, ça nous permet d'avoir plus de salariés, plus de bénévoles et donc plus de candidats.
1: Alors oui, parce qu'on peut préciser quand même que 65% des recruteurs affirment que la tenue joue un rôle décisif entre 2 candidats similaires. Donc c'est pour ça aussi, c'est votre rôle voilà, de permettre d'avoir des tenues pour aller passer des entretiens d'embauche.
0: Effectivement, dans les statistiques, on constate que l'apparence physique et le vêtement peuvent constituer une forme de discrimination à l'embauche. Et ce que nous expliquons à nos candidats, c'est que quand un candidat arrive avec une tenue plutôt sobre, et ce sont ses vêtements que nous leur donnons, eh bien ça permet au candidat de porter un regard différent sur la personne qu'il souhaite recruter. Rappelons que quand une entreprise choisit un candidat, elle souhaite être rassurée par cette personne et que l'apparence physique y contribue.
1: Et alors, où est-ce que vous récupérez tous ces vêtements ?
0: Nous organisons régulièrement des collectes, majoritairement auprès de salariés, d'entreprises, d'institutions, de structures. Et donc, nous déposons des caisses, nous organisons donc un petit événement pour expliquer ce que nous faisons. Nous laissons ces caisses pendant 2 ou 3 semaines, les salariés les apportent. Nous précisons ce dont nous avons besoin, puisque vous aurez compris que nous sommes sur un standard pantalon, veste, chemise, robe, jupe, décliné aux femmes, aux hommes, des chaussures, des sacs à main, des bijoux, des maquillages. Et donc, ce que nous collectons, eh bien, donc nous le trions, et ce sont ces vêtements qui sont mis sur cintre et qui sont donc proposés avec un ticket de pressing à chaque candidat qui passe dans notre local.
1: Donc du coup, ces candidats viennent, c'est eux qui viennent d'eux-mêmes ou on vous les envoie, ces candidats ?
0: Nous avons 2 catégories de candidats. Nous avons des candidats qui, de leur propre initiative, nous rencontrent sur des forums emploi. Et nous avons une majorité de candidats qui sont prescrits par des structures partenaires. Nous travaillons avec une 50aine d'entre elles sur le département de l'Aube. Et donc, ce sont des structures en lien avec des personnes qui cherchent un travail. Ça peut être des missions locales, ça peut être des structures de l'insertion. C'est toute structure qui est amené à côtoyer à un moment donné des personnes qui

0: qui ont besoin d'être reboostés et préparés pour leurs entretiens d'embauche.
1: Donc, ces personnes viennent en atelier coup de pouce, hein, des ateliers donc individuels, on les relook.
0: Oui.
1: On leur apprend aussi, j'imagine, les codes professionnels.
0: Hein. On leur parle de codes verbaux, de codes non-verbaux, de préparation d'argumentaires, de points forts à mettre en avant, d'axes d'amélioration à développer. Et donc, effectivement, et là, c'est donc dans l'entretien dit RH que se passe ce que nous sommes en train de décrire. Mais également, les bénévoles qui vont donner le vêtement, eh bien, peuvent aussi, selon la situation, apporter des conseils à ces candidats.
1: Et elles repartent donc avec une photographie professionnelle également.
0: Oui, nous avons donc une photo professionnelle qui est donc réalisée une fois que la personne est habillée avec la tenue. Et cette photo, elle peut servir pour le CV, pour le souvenir du passage dans nos locaux. Rappelons aussi que l'objectif de cette préparation vise à ce que la personne renforce son estime de soi et sa confiance en soi dans le contexte que nous avons décrit.
1: Et vous voyez souvent la différence justement des personnes qui arrivent au départ
0: C'est très très clair. Ouais. On a quelquefois ce que nous appelons l'effet waouh. Vous avez quelquefois des personnes qui, dans le contexte de leur vie, n'ont jamais été amenées à porter ce type de vêtements, à porter une veste. Et quand ils se voient dans le miroir avec la tenue qu'ils ont finalement décidé de conserver, eh bien, on voit la majorité du temps un grand sourire s'afficher sur le visage.
1: Oui, parce que c'est ça, hein, ils repartent avec la tenue, ils la gardent cette tenue.
0: Oui, ils la conservent.
1: Et alors, vous avez donc de nouveaux locaux.
0: Oui.
1: Voilà, pour mieux accueillir les candidats, mais également de nouveaux outils, dont la cravate mobile. Qu'est-ce que la cravate mobile ?
0: Alors, nous nous sommes équipés donc, d'un utilitaire type grand van que vous verrez circuler dans l'agglomération et sur les routes du département. Comme il est avec un violet très particulier, je pense que vous ne le manquerez pas. Et donc, cette cravate mobile comporte un dressing et nous avons du stock de vêtements pour pouvoir accompagner des personnes en dehors de l'agglomération troyenne en ayant du stock lorsque nous allons en atelier que nous appelons atelier hors les murs.
1: Oui, l'idée c'est d'aller vers les personnes qui ne peuvent pas forcément se déplacer jusqu'à Troyes, jusqu'à Pont-Saint-Paris.
0: Effectivement, il y a des personnes éloignées de l'emploi qui sont donc sur des bassins d'emploi différents de l'agglomération troyenne et c'est toute la vocation d'aller justement vers ces personnes, alors en partenariat bien sûr avec des pouvoirs publics, des structures de l'insertion, divers partenariats, là où ces personnes pourraient trouver du travail, mais pour lequel elles n'ont pas eu la possibilité d'être accompagnées pour préparer cet entretien d'embauche.
1: Est-ce que justement vous avez un retour sur le pourcentage de personnes qui trouvent un emploi après être passées entre les mains de la cravate solidaire ?
0: Tout à fait. Nous faisons un suivi à 3 mois avec un appel téléphonique auprès des candidats, de manière en fait à savoir où ils en sont. Et donc, sur les 65% de personnes que nous arrivons à joindre à nouveau, il y a donc cette statistique de personnes qui ont retrouvé emploi, stage, alternance. Et c'est un taux qui nous donne satisfaction et nous encourage à poursuivre nos actions. Et nous sommes dans la moyenne nationale.
1: Ok, oui, en effet, c'est sûr que plus de 50% de réussite, c'est bien. On voit que c'est vraiment important en fait, d'agir sur le territoire pour l'emploi. Vous avez d'autres projets, Pascal ?
0: Eh bien, nous allons digérer ce que je viens de vous mentionner. Nous devons, bien sûr, trouver encore davantage de bénévoles, nouer encore davantage de partenariats avec des prescripteurs, nous faire connaître dans des zones où nous sommes peu à ce jour. Et donc, les 2 années qui suivent seront des années de consolidation pour idéalement, comme vous l'avez mentionné, atteindre 500 personnes accompagnées d'ici 2 ans, et c'est ce que nous espérons.
1: Quel est le profil des personnes que vous recherchez justement pour le coaching ?
0: Alors, les personnes que nous recherchons pour être bénévoles, sur la partie image, ça peut être des coachs en image certifiés, nous en avons, ou des personnes qui ont eu l'expérience dans le monde de l'habillement, une appétence pour le vêtement et qui ont un certain goût pour proposer des vêtements à quelqu'un d'autre, avec quelques conseils en lien avec la morphologie et la situation professionnelle. Sur la partie des bénévoles dits RH, ce sont des personnes qui sont des recruteurs expérimentés dans leur pratique. Ce peut être des consultants, des cadres, des dirigeants, des fonctions ressources humaines, toute personne qui est amenée à recruter et qui peut apporter des conseils à des candidats qui sont en recherche.
1: Donc si ces profils sont intéressés pour vous rejoindre, comment font-ils ?
0: Eh bien, je vais vous donner l'adresse email.
1: Avec grand plaisir.
0: Alors, 3, ville de 3 donc, @, tout attaché, lacravatesolidaire.org.
1: Voilà, tout simplement. Donc, n'hésitez pas à envoyer un mail à Pascal et son équipe qui se feront un plaisir de vous accueillir, en tout cas. Merci beaucoup, Pascal. Et puis, les candidats qui veulent venir, pareil, c'est la même adresse, hein.
0: Exactement.
1: Ceux qui, les personnes qui recherchent un emploi, qui ont envie de prendre confiance en eux, justement, pour aller passer des entretiens, n'hésitez pas à aller à la rencontre de la Cravate Solidaire qui vous accueillera pour renforcer cette confiance et puis proposer donc un coaching qui est adapté à vos besoins. Merci beaucoup, très belle journée.
0: Merci, Barbara.
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0: Non, bah, je viens de prendre quelques nouvelles, ça fait un moment qu'on s'est pas vu. Peut-être qu'à l'occasion, on peut aller manger une glace ou juste se balader. Je t'embrasse.
1: Salut Claire, devine qui c'est. Bah ouais, c'est Pierre du bureau. T'as entendu la nouvelle ou pas? On nous sucrerait les tickets resto là. Et genre personne réagit, c'est normal. Bon, en tout cas, moi ça me révolte. Si t'as envie qu'on en discute ensemble, c'est possible pour moi cet après-midi, parce que là... Pff.

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0: 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Putain. On s'accroche. J'en ai déjà un peu marre des courgettes. 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Bise.
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2: Bonjour à toutes et tous, un petit tour du côté de l'actualité. 12 ans de prison pour avoir tué sa mère. Myriam Laguette a été condamnée mercredi par la cour d'assises de l'Aube à 12 ans de réclusion criminelle pour le meurtre de sa mère âgée de 91 ans, tuée à coups de pelle en 2023 à Viapre-le-Petit. La cour a finalement reconnu une altération du discernement liée à son parcours de vie difficile, sa surdité et son alcoolisme, ce qui a conduit à une peine réduite à sa sortie de prison. Elle sera soumise à un suivi socio-judiciaire pendant 5 ans. La Banque Postale noue un partenariat avec Solidarité Femmes pour aider les femmes victimes de violences conjugales à retrouver leur autonomie financière. La Banque Postale et l'association Solidarité Femmes Aube ont signé un partenariat à trois. Ce dispositif permet l'ouverture d'un compte bancaire au nom de la victime en moins de 48 heures, même lorsqu'elle ne dispose pas de tous les justificatifs nécessaires. L'association accompagne les femmes dans leur démarche afin de faciliter leur mise à l'abri et leur indépendance. Cette ouverture de compte est également indispensable pour bénéficier de l'aide universelle d'urgence destinée aux victimes de violences conjugales. On va faire un petit tour du côté des rendez-vous pour ce vendredi. Eh bien, faites de la musique avec Magic Tempo. Pour cela, rendez-vous à la Villeneuve aux Chênes. Ce sera devant la salle des fêtes. C'est gratuit, c'est à partir de 19h ce vendredi. Et puis, il y aura également à Dienville, au Café du Centre, Generations. C'est en concert, ça sera de 20h à 23h30 et c'est également gratuit. On continue avec une projection à Manico à la salle des fêtes. Le Buzard sur la paille, une projection gratuite à partir de 20h, donc à la salle des fêtes de Manicourt. Et puis on continue encore avec de 10h à 11h30. Cette fois-ci, ce sera samedi, un atelier journaling. C'est à Vendreuvre-sur-Barse. C'est à la médiathèque et c'est gratuit. Vous pouvez avoir plus de renseignements au 03 25 80 40 75. Ce vendredi à Saint-André-les-Vergers, eh bien, rendez-vous à la ludothèque pour la soirée Jeux ados. C'est de 11 à 18 ans, c'est gratuit, c'est sur réservation sur le site de la ville de Saint-André, ville-saint-andre-les-vergers.fr, dans la rubrique ludothèque. Donc rendez-vous de 20h à 22h à la ludothèque de Saint-André-les-Vergers pour cette soirée Jeux ados. Et on continue avec d'autres infos, une soirée astronomie, voilà, une soirée donc qui va se faire à partir de Pinet, rendez-vous au parking du Croix. C'est au tarif de 15 euros par personne, c'est gratuit pour les moins de 12 ans. Cette soirée astronomie va permettre 2 heures d'évasion sous les étoiles, l'occasion donc d'observer le ciel au télescope, les planètes, les nébuleuses, les galaxies ou encore les comètes. C'est donc ce 12 juin pour la dernière séance à 22h. Information et réservation au 06 07 04 01 63. Et on continue alors avec un autre rendez-vous, et bien l'art du couple pour cette fois. Ça sera rendez-vous au Dancing Galaxy à Plaine-Saint-Lange. C'est donc à 20h30. Au départ, s'aimer c'est facile, mais se supporter au quotidien est un art à part entière. Si l'amour de départ ressemble à une évidence, et bien le quotidien a deux réserves parfois des zones de turbulence. C'est à découvrir, c'est au tarif de 16 euros et vous pouvez réserver au 06 11 25 05 17. Et puis on finit avec Bulle au crépuscule sur le lac. Observez la nature en fin de journée avec une coupe de champagne, bien sûr avec modération. À l'heure où la lumière décline et où les paysages se transforment, cette sortie invite à un moment privilégié au bord des lacs de la forêt d'Orient. C'est l'occasion donc d'observer le ciel, d'écouter les sons du soir et de comprendre les changement d'activité du vivant à l'approche de la nuit. Pour cela, eh bien, rendez-vous à la maison du parc pour cette sortie et vous pouvez réserver directement aussi à la maison du parc à Pinet. On vous souhaite une très belle journée sur Thème Radio.
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1: Bonjour, bonjour à tous. Retour à l'hippodrome de Paris-Longchamp et les 1400 mètres du prix de Bel Air à l'occasion du Quintet Plus de ce jeudi 11 juin 2026. Réservés aux seuls chevaux âgés de 3 ans, ils seront 16 en découte pour la victoire. Départ prévu 20h15. En tête de notre sélection, le 9, mais l'usine du Houlet aligne les performances de choix depuis quelques mois. Sa place est sur le podium et pourquoi pas sur la plus haute marche. Suivi du 6, Nelly Donado, prise en note lors de sa dernière fin de course. Le 4, Saint-Saëns, incontournable dans le lot du jour. Le 13, Rosarion, fera logiquement partie des grands favoris de cette épreuve. Et enfin, le 8, Merle, peut à très belle cote prendre une place dans la bonne combinaison. Il complétera notre sélection. Une sélection que vous pouvez retrouver sur ma chaîne YouTube Tom Kazak, les pronostics hippiques avec mes dernières minutes. Donc, notre choix aujourd'hui. Premier, le 9, mais l'usine du Houlet. Second, le 6, Nelly Donado. Troisième, le 4, Saint-Saëns. Quatrième, le 13, Rosarion. Arion, 5e, le 8, Merle, le second choix, l'As, le 12 et le 15, et à vous la fortune.
2: Bien, quant à moi, je vais prendre mes yeux, Mélusine du Houlet, parce qu'il est non partant. Faisons un petit tour du côté de vos programmes pour cette belle journée de jeudi 11 juin 2026. Eh bien, nous commencerons à 11h30 avec Dominique d'Autopassion qui est en direct des 24h du Mans. Ensuite, à 12h30, vos chroniques cinéma. 13h, vos infos locales. 13h15, les jolis mots. 14h, pardon, les ondes positives présentées par la PEI. 18h, les rendez-vous de la maison du boulanger. 19h, vos infos locales. Et on finira à 22h avec la rediffusion de votre voyage radiophonique de la semaine. Mais il ne nous reste plus qu'à vous souhaiter une très agréable journée à l'écoute de Thème Radio. On se dit à demain.

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2: Eh bien, chers auditeurs de Thème Radio, bonjour. Ici en direct des 24 heures du Mans 2026. Voilà, la première séance d'essai s'est déroulée hier sous un temps couvert, mais la piste reste sèche. Nous avons eu beaucoup d'événements durant ces essais. C'était très, très, très serré au niveau des temps. Je vais vous en faire un résumé. Ce qui en sort, effectivement, c'est une victoire française avec Alpine, meilleur temps. Par contre, Peugeot, Peugeot est éliminé au niveau des essais. Mais il prendra bien sûr part à la course, mais loin dans la grille. Donc le premier écrémage en vue de l'hyperpôle de ce soir, parce qu'il y a une deuxième séance d'essais ce soir, avait lieu hier dans les trois catégories présentes aux 24 heures du Mans, avec 15 qualifiés dans chacune d'entre elles. S'il est encore trop tôt pour tirer des conclusions, certaines performances hier en hypercar donnent tout de même quelques indications. Alors que seulement trois voitures étaient éliminées, les deux Peugeot ont terminé 16e et 18e et ne participeront pas donc à l'hyperpôle de ce soir, comme la Ferrari tenante du titre, le numéro 83, qui avait gagné donc Le Mans l'année dernière, qui termine 17e. Les deux Ferrari officielles sont seulement 14e et 15e. L'Alpine numéro 35 a signé donc le meilleur chrono en 3:23:135 et trois Cadillac sont dans le top 5. BMW, Aston Martin, Toyota et Genesis sont dans la même seconde. C'est pour vous dire que c'est très, très serré. En catégorie LMP2, aussi l'écrémage était assez léger, avec 19 voitures engagées. Loin du meilleur temps réalisé par Dorian Pain, une jeune fille de 22 ans, en 3:34:662, quatre équipes sont passées à la trappe. Le Proton Compétition, avec la numéro 44, Algarve Pro Racing avec la numéro 25 et l'équipe de Romain Dumas RD Limited avec la numéro 48 et la DKR Engineering avec la numéro 3. Derrière la référence de Peter Dempsey en 3:55:744 en LMGT3, et il y avait plus d'éliminés étant donné qu'il y a 25 engagés dans la catégorie. 10 voitures ne sont pas rentrées dans le top 15, parmi lesquels trois Corvettes, deux Ferrari, les deux McLaren et l'Aston Martin numéro 59 des Français Clément Matheux, Marius Fossard et Valentin Asclot. Sébastien Bourdais, sur la Cadillac numéro 38, termine 5e. L'objectif principal a été atteint. Ce n'était pas le tour le plus propre, mais nous avons obtenu ce que nous cherchions aujourd'hui, a déclaré donc Cadillac et Bourdais. Les trois Cadillacs sont qualifiés et cela les rend heureux. Emmanuel Esneau, directeur du programme Endurance chez Peugeot. La Peugeot a terminé 16e et 18e de ses essais. C'est extrêmement frustrant, mais c'est la course, a déclaré donc le team manager. On n'abandonne pas, mais on a une course à préparer. La qualification n'est pas tout, bien sûr, mais on s'attendait à souffrir un peu moins, pour être honnête, mais c'est ainsi. Il faut se rendre en évidence. Vincent Voss, le team principal du team WRT, qui exploite donc les BMW en hypercar, termine 4e et 6e. Ça s'est bien passé, on ne peut pas se plaindre, a déclaré le team manager, quand c'est ainsi aussi serré. On sait que le jeu d'aujourd'hui, afin d'éviter les dernières places, est ce qu'on a fait dans les deux catégories en GT3 et en hypercar. On a l'air d'avoir du potentiel, mais Alpine et Cadillac sont aussi très rapides. On le sait, c'est serré, et nous savons que les qualifs n'est pas notre point fort ou notre terrain de jeu. Bon, il faut dire que la course des 24 heures dure donc 24 heures, donc il peut y avoir beaucoup d'événements, événements météo, événements de course, et puis bien sûr, il peut y avoir des pannes ou des sorties de route, etc. hein, donc Le Mans, c'est, et puis il y a la nuit aussi. Donc tout ça, ça rentre en jeu pour la victoire donc de ces 24 heures du Mans. Pour la jeune fille Doriane Pain, sur l'Oreca 07, numéro 30, elle a fait le meilleur temps en LMP2. Elle a été très applaudie. Hein, il faut dire qu'il y a seulement que deux femmes au départ des 24 heures du Mans, hein, Lidou Wadou et puis Doriane Pain. Hein. L'année dernière, il y avait Raël Frey qui ne court pas aux 7 années. Et puis, il y avait aussi la Belge Bovy, pardon. Donc, Doriane Pain, elle était très heureuse. Comme elle dit, à l'arrivée, la voiture était incroyable. Avec peu d'essence et des pneus neufs, c'était magnifique sur ce circuit. Je suis très fier des progrès que j'ai faits depuis les essais libres aussi et du super travail de l'équipe Duquesne Racing. On a vraiment un bon collectif pour faire quelque chose de bien ce week-end. Donc, Doriane Pain va mettre les bouchées doubles pour arriver à avoir une bonne place et surtout, bien sûr, terminer ces 24 heures du Mans. Donc voilà le programme donc d'hier, de ces premiers essais. C'est vrai que ça a été un chassé-croisé entre les voitures. Ça se jouait à une centième de seconde. Donc j'imagine, sur un tour qui fait 13 km 629, vous imaginez avoir un centième de seconde sur la ligne d'arrivée au niveau des chronos, c'est même pas mesurable. Hein. Ça se compte au centimètre. Donc c'est pour vous dire que c'est très, très, très disputé. Donc voilà. On a eu une victoire donc d'Alpine pour ses premiers essais. Cadillac qui joue le jeu en deuxième et troisième place. BMW qui se pointe en quatrième place. Cadillac, elle, encore en cinquième place, et puis BMW en sixième, et puis septième Aston Martin, la numéro 7 de Sébastien Buemi. Les Toyota sont en retrait, mais je pense que Toyota cache son jeu. Hein, il faut qu'il se prépare. C'est toujours un petit peu secret chez Toyota, donc on aura sûrement la surprise ce soir, et puis certainement en course. Hein, Toyota a l'habitude d'avoir plusieurs victoires à son palmarès, donc aux 24 heures du Mans, hein, et rien n'est joué. En parallèle donc de ces 24 heures du Mans, il y a une exposition, le village hydrogène. Il faut dire que l'Automobile Club de l'Ouest, qui organise donc ces 24 heures du Mans, fait des expositions à l'intérieur du circuit. Et puis comme le circuit du Mans, c'est un circuit test pour l'innovation automobile de Monsieur Tout-le-Monde, ou de la voiture de demain. Donc, on a un village, on l'appelle le village hydrogène, et donc on aura normalement la surprise de trouver Toyota qui va présenter une voiture qui roule à l'hydrogène liquide, et je pense qu'elle fera quelques tours de circuit, hein. Et Pierre Fillon, le président donc de l'Automobile Club de l'Ouest, a bien dit qu'il envisageait d'ouvrir l'épreuve des 24 heures du Mans à l'hydrogène en 2028 ou 2029. Donc c'est à voir. Moi j'y crois personnellement, peut-être plus qu'à la voiture électrique. Donc à voir donc dans le futur aux 24 heures du Mans et puis bien sûr. Au niveau constructeur automobile, il suffit qu'il y en a un qui mette le pied à l'étrier pour que les autres suivent. Voilà, Ferrari ne s'est pas montré dans les premières places avec son prototype 499P. Ils ont fait une déclaration qui réconforte aussi l'avenir. C'est que Ferrari veut défendre sa vision de l'hypercar. Le constructeur envisage une évolution de sa 499P à l'horizon 2027, c'est-à-dire l'année prochaine, tout en pesant dans les discussions sur le futur règlement d'hypercar. À Maranello, l'objectif reste le même, développer, gagner et préserver une vraie liberté technique. Donc, Ferrari veut garder la main. Ça, c'est la vision qui est défendue par la position de Antonello Coletta, le directeur des programmes endurance chez Ferrari, sont donc le futur règlement hypercar. Après les discussions qui se poursuivent autour de 2030, le responsable des programmes endurance rappelle une ligne claire. Pour nous, il est fondamental de construire la voiture à 100%. Donc Ferrari ne veut pas construire sa voiture donc à 100% et ne pas être dépendant donc de d'autres services, d'autres sociétés. C'est un peu la fierté de Ferrari, la vedette italienne. Donc voilà. Autrement, Alpine, c'est malheureuse, mais ce serait peut-être une récompense qu'Alpine gagne les 24 heures du Mans cette année, car normalement Alpine quitte officiellement l'endurance à la fin de la saison. Donc ça serait pour eux un bon coup publicitaire et puis un résultat de l'investissement qu'ils font depuis quelques années à être revenu au Mans et bien sûr, comme tout le monde, vouloir gagner l'épreuve, qui a aussi des retombées sur le commerce, bien sûr, sur l'évolution de la société. Donc voilà les nouvelles. Nous verrons ce soir. Bon, je pense que normalement, si tout va bien, la piste sera sèche. C'est ce qu'on souhaite. Et puis bon, il faut aussi que les nouveaux pilotes s'adaptent à la piste, bien sûr. C'est fondamental ici parce que ça se joue à pas grand-chose. On l'a vu hier, la Ferrari numéro 83, la Ferrari jaune qu'on l'appelle ici, qui était pilotée donc par le Polonais, qui a gagné donc l'année dernière. La voiture est sortie de la piste et a labouré tout le gazon du virage des S du Tertre Rouge. Donc c'est pour vous dire. Ça se joue à pas grand-chose. Autre événement qu'il y a eu hier aussi, c'est à Rue Audin, dans l'agglomération du Mans. Un hommage a été célébré à la monture de Jean Rondeau sur le thème Rondeau, une histoire humaine. Cette association qui a mis en valeur donc la victoire de Jean Rondeau, le seul pilote constructeur sur sa propre voiture. Ça n'a jamais été égalé. Qui a gagné donc en 1980. Et on a eu quand même des retombées. Il y a eu beaucoup de monde. Et puis, bien sûr, il y a eu, Christine Beckers, la Belge, la pilote belge, qui a couru pour Rondeau Inalterra, qui était là. Et puis, Charlotte Vernet aussi, qui est venue faire un discours, raconter l'histoire donc de son histoire des 24 heures du Mans. Donc c'était très très bien, très bien. Et puis bon, ça fait plaisir de revoir les anciennes chez Rondeau, que ce soit les mécaniciens ou les derniers personnages qui restent. Donc voilà, je peux vous dire qu'ici, on ne s'ennuie pas. Ce soir, ça va repartir à fond, donc dans la ligne droite des Hunaudières. La vitesse la plus rapide des voitures, ça a été 345 km/h, donc dans la ligne droite des Hunaudières. C'est déjà pas mal. Y a aussi les chicanes. Dans le temps, la course, on allait. Le record, ça a été 407, retenu 405 par la WM en 1988. Mais il n'y avait pas donc de chicanes. Et l'Automobile Club de l'Ouest a créé donc deux chicanes pour ralentir les voitures afin d'éviter tout grave accident, parce que là, atteindre 407 km/h dans la ligne droite des Naudières, je peux vous dire que ça défile. Voilà, écoutez, chers auditeurs de Thème Radio, je vais laisser la parole à notre ami Gauthier, qui va bien sûr nous avoir mijoté quelques bons tubes pour le plaisir de vos oreilles. Et puis donc, je vous retrouve demain vers 10h15 pour refaire le point et puis donc de la grille de départ définitive donc de ces 24 heures du Mans. Voilà, je vous souhaite tous une très bonne journée et puis je pense que le soleil va arriver pour cette fin de semaine. Allez, Au revoir à tous, à très bientôt.
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0: Bonjour à tous, on se retrouve pour une nouvelle capsule ciné.
1: Salut Apolline, t'es partie voir quoi au cinéma cette semaine ?
0: Eh ben je suis partie voir Disclosure Day. Pour ce film, Spielberg revient après 4 ans de silence en abordant la question « Sommes-nous seuls dans l'univers ?» sous un angle novateur. En effet, le réalisateur de West Side Story nous présente une histoire où il n'est pas question de savoir, mais plutôt comment nous venons à savoir. Dans ce film, nous avons un casting d'exception avec Emily Blunt pour Le Diable s'habille en Prada, Eve Hewson de Mon ami Adèle, Josh O'Connor de Wake Up Dead Man, Une histoire à couteau tiré, Colin Firth de Femme fatale, Le discours d'un roi et évidemment Bridget Jones, et Colman Domingo de Wicked for Good et Candyman. L'acting est de qualité, les émotions sont vibrantes sur un scénario brillant de David Coet. Scénaristes bien connus de Spielberg, grâce à leur collaboration sur Jurassic Park et Indiana Jones, et que vous connaîtrez aussi pour le Spider-Man de Sam Raimi. Le film commence sur une scène déconcertante, avec un point de vue à la première personne exactement comme dans les jeux vidéo, dans le corps d'un professionnel de catch qui est en train de perdre, pour finalement se rendre compte que ce n'est pas du tout cette personne que nous allons suivre tout au long du film. Une scène surprenante qui n'a au premier abord pas vraiment de sens, mais qui donne le ton sur le reste de l'histoire, entre contrôle mental, enlèvement par des extraterrestres et messagers qui ne sont que des passagers dans leur propre corps. Pas d'exposition ni de présentation, nous sommes plongés directement au cœur de l'action sur une prise d'otage, chaque information est capitale et à prendre vol pour assembler les pièces du puzzle que représente le contexte jusqu'à ce que la bombe soit lâchée. Les aliens existent et certains groupes sont au courant depuis des décennies. À partir de là, c'est la guerre entre ceux qui veulent garder l'information secrète et ceux qui veulent la révéler, en montrant jusqu'où certains sont prêts à aller pour arriver jusqu'à leurs objectifs. Le film aborde brillamment les questions telles que la religion face à la perspective de la vie hors de la Terre, le droit à l'information, le travail des journalistes et des lanceurs d'alerte et leur combat pour la vérité, l'empathie humaine et même la cruauté animale et pénitentiaire. En quelques mots, j'ai adoré. L'histoire est prenante, l'immersion est totale, le rythme est bien géré entre temps fort et accalmie. Pas de prévisibilité, le suspense est toujours là, et impossible de savoir si les héros vont atteindre leurs objectifs jusqu'à la fin du film. On s'éloigne de la narration classique en étant jeté dans l'histoire sans aucune idée de ce qui se passe, et c'est un vrai plaisir. Le spectateur n'est pas passif, et est confronté directement à ses propres opinions et sa propre pensée. 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
2: Il est 13h.
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3: Bonjour à toutes et tous, bienvenue dans l'info du jour. L'harmonie de Pont-Sainte-Marie, la Vaucrenée, propose un nouveau concert autour des musiques du monde. Ce sera samedi 13 juin à 20h30 à l'espace Charles de Gaulle à Crenay, près de Troyes. Et pour nous en parler, nous sommes avec le nouveau chef d'orchestre depuis septembre dernier, Ludovic Lambert. Bonjour Ludovic.
4: Bonjour.
3: Alors, est-ce qu'on peut présenter l'harmonie de Pont-Sainte-Marie, la Vaucrenée?
4: Alors, c'est une harmonie d'une quarantaine de musiciens, donc essentiellement des instruments à vent. C'est pour ça qu'on appelle ça une harmonie, et des percussions.
3: Alors vous, votre parcours?
4: Alors moi, je viens de Lorraine à la base, donc j'ai passé mon prix de trompette à Metz. Et après, j'ai bifurqué sur l'Alsace. Je me suis retrouvé dans l'Aube pour faire un travail de musicien intervenant en école.
3: Ok.
4: Voilà.
3: Et du coup, de fil en aiguille, vous êtes...
4: De fil en aiguille, j'ai donné des cours à Pont-Sainte-Marie et Sainte-Savine. Du coup, on m'a proposé
3: de
4: prendre la relève.
3: Eh bien, très bien. Donc, vous avez pris la relève de Pascal Cunin, qui a passé, lui, à peu près plus de 20 ans à la direction musicale...
4: Oui, depuis 2004.
3: ...de l'harmonie. Vous avez pris la main, donc pas en septembre de l'année dernière, en septembre d'avant.
4: Septembre qui va suivre.
3: Là, vous êtes en filage.
4: Voilà, c'est ça. Donc, comme il part en retraite, bien mérité, j'ai commencé à prendre une partie du programme en direction depuis janvier.
3: Donc là, c'est un concert un petit peu hommage, finalement, pour ces 20 ans.
4: Hommage, pas spécialement. Il y aura forcément un hommage qui lui sera rendu pendant le concert. Alors... Il prend sa retraite, mais il ne nous quitte pas. Il va continuer à jouer au sein de l'harmonie. Et on a décidé de faire un thème autour des musiques du monde.
3: Pourquoi ce choix?
4: Alors, parce que moi, je suis très orienté musique du monde. Lui, il voulait que je joue un concerto de trompette. J'en ai choisi un qui est très orienté musique de film et un peu musique du monde. Et du coup, on a
3: dévié
4: sur le reste du programme comme ça.
3: Alors, depuis quand toute l'école s'entraîne pour ce concert?
4: Alors, pour ce concert, on a commencé les répètes en janvier.
3: Ok. Voilà, donc, quand vous êtes arrivé, en fait.
4: Voilà, c'est ça.
3: Ça a été mis vite en place.
4: Ben oui, mais après, on y avait déjà réfléchi l'année dernière, donc on savait déjà où est-ce qu'on allait.
3: Parce que vous étiez déjà intervenant finalement dans le...
4: Voilà, moi je suis dans l'école de musique depuis 2 ans. Voilà, c'est en tant que professeur de trompette. Et Pascal, qui dirige aussi l'école de musique, va aussi prendre sa retraite du coup de l'école de musique. Et c'est moi. Moi je suis dans l'école de musique depuis 2 ans. Voilà, c'est en tant que professeur de trompette. Et Pascal, qui dirige aussi l'école de musique, va...

0: donner deux exemples. Un morceau qui s'appelle The Lord of the Dance, qui est issu d'une mise en scène dansée essentiellement sur des chants irlandais.
1: D'accord.
0: Donc c'est une troupe qui a fait beaucoup de tournées au début des années 2000. Et un autre, c'est un medley des Balkans. Balkans, donc c'est de la musique qui vient du côté de la Yougoslavie, Bulgarie, etc. Et donc, moi, c'est de la musique que j'apprécie particulièrement. Et j'ai décidé d'écrire un arrangement pour l'orchestre, pour jouer ces différentes musiques des Balkans.
1: Ah oui, donc en plus, voilà, vous faites des arrangements.
0: Oui, ça m'arrive. Mais...
1: Pas tout le temps, mais...
0: Non,
1: temps.
0: Mais bon, après, il y en a qui font certainement ça mieux que moi.
1: Quelles sont vos ambitions, Ludovic, justement, pour en tant que chef d'orchestre, à partir de janvier
0: de faire perdurer cet orchestre, justement, et qui est en relation avec l'école de musique, et donc former des jeunes musiciens pour qu'ils intègrent
1: l'orchestre par la suite.
0: Voilà.
1: L'école de musique, pareil, beaucoup d'instruments avant, ou il y a un petit peu de...
0: Essentiellement des instruments avant, il y a du piano aussi, de la guitare et des percussions.
1: Alors l'entrée est libre, j'imagine,
0: oui.
1: Pour ce concert.
0: Dans la limite des places.
1: Disponible, bien sûr. Voilà. À combien de places en tout?
0: Oula, alors là, je ne suis pas sûr de moi.
1: On ne peut pas réserver à l'avance, de toute façon.
0: Non.
1: Hein, on vient directement sur place.
0: On vient directement sur place. Bon, après, la salle est assez grande.
1: Vous faites ça une fois par an ou il y a d'autres occasions?
0: On fait plusieurs concerts dans l'année. En décembre, on a coutume de faire, depuis quelques années, de faire un concert thématique avec un conte musical.
1: Ok.
0: L'année dernière, c'était un conte des Mille et Une Nuits.
1: Mmh.
0: Et en décembre de cette année, décembre 2026, on fera un conte musical autour de Saint-Exupéry, comme c'est les 100 ans de la deuxième réédition du Petit Prince.
1: Ok.
0: Donc ce sera autour du Petit Prince.
1: Et donc, ça va de quel âge a le plus jeune, quel âge a le plus vieux à l'harmonie ?
0: C'est de 7 à 77 ans, voire plus. les plus jeunes, je crois, ont 14 ou 15 ans. Et les plus anciens, je ne sais pas.
1: Vous n'aurez pas demandé leur âge, parce que forcément, ça ne se demande pas.
0: Et voilà.
1: Vous avez envie d'amener d'autres choses, vous, en tant que chef d'orchestre? Parce que j'imagine que chacun amène sa patte.
0: Moi, ce que j'aime, c'est travailler avec... mélanger un petit peu les arts, on va dire. Le concert de décembre sur Saint-Exupéry, il y aura des projections de diapos avec des dessins. On verra qui fera les dessins. J'ai pour projet d'ici quelques années de travailler avec un groupe de salsa et pop dans lequel je joue aussi du côté de Mulhouse.
1: D'accord.
0: Voilà. Et de faire un partenariat entre l'école de musique, le groupe de deep hop salsa et la MAC. Donc vraiment pour faire quelque chose. Alors à voir si ça se mettra en place, mais c'est un projet que j'aimerais bien mener. Ouais,
1: ouais, de mutualiser en fait avec d'autres. Pour faire encore d'autres choses, d'autres découvertes.
0: Élargir, parce que l'orchestre d'harmonie, on le cantonne souvent, entre guillemets, à musique classique, on va dire, même si la plupart du temps, les orchestres d'harmonie ne jouent pas beaucoup de classiques, mais parce qu'il y a tout un répertoire qui existe pour cette formation précise. Donc, ce que j'aimerais, c'est que, justement, oui...
1: Ça s'étendre.
0: Voilà.
1: Eh bien, merci beaucoup, Ludovic. On rappelle donc que ce concert aura lieu samedi 13 juin à 20h30 à l'espace Charles de Gaulle de Crenay, près de Troyes, et donc autour des musiques du monde. Eh bien, on vous souhaite un bon concert.
0: Merci bien.
1: Merci
0: à vous.
1: Bonne journée.
0: Bonne journée, au revoir.
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1: 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Bonjour, c'est Nicolas. Sortez de chez vous, profitez-en, c'est bientôt l'été. Il y aura aujourd'hui 4 interviews. Aujourd'hui, Delphine est venue nous parler de son association Asaïra. Annick et Jean-Luc nous ont présenté SOS Amitié. Joël Gilbert nous a parlé de l'association Les Arbres Remarquables de l'Aube. J'ai pu interviewer Stéphane, le chanteur du groupe Loudblast, lors de sa venue au Tramfest. C'est parti pour le premier sujet.
2: Bonjour, je suis Michel, je suis avec Anesta, Alicia et Audrey. Les Ondes Positives, nous recevons aujourd'hui Joël Gilbert de l'association des Arbres Remarquables l'Aube. Bonjour, pouvez-vous présenter ?
3: Bonjour. Je suis Joël Gilbert, comme vous l'avez bien dit, donc de l'association des Arbres Remarquables de l'Aube, j'en suis le président. Je suis également correspondant pour le département de l'Aube, une association Arbres qui est nationale.
4: Où êtes-vous né et avez grandi ?
3: Je suis né à Troyes, donc dans le département de l'Aube, et j'ai grandi à Troyes jusqu'à la fin de mes études, puisque j'ai fait les études à l'IUT à Troyes. J'ai travaillé en région parisienne, ensuite j'ai travaillé longtemps à l'étranger, une dizaine d'années, et je suis revenu un petit peu dans la région troyenne et en région parisienne essentiellement pour travailler. J'ai toujours habité la région troyenne quand même.
5: Quelle étude avez-vous faite ? Quel est votre métier ?
3: Alors mon métier, pour commencer par celui-là, je suis retraité. J'ai l'âge de la retraite et je l'ai prise. Au niveau de mes études, j'ai fait un DUT électronique et j'ai travaillé beaucoup dans les télécommunications. Ah, les télécommunications, je travaillais dans tout ce qui était téléphone cellulaire d'une société qui s'appelle Bouygues Télécom et donc pour construire le réseau. Et notamment, j'ai construit le réseau pour Bouygues Télécom autour de la ville de Troyes. Quand je dis j'ai construit, j'ai participé à l'ingénierie du réseau. L'ingénierie, c'est savoir où on met les antennes pour que les clients puissent téléphoner confortablement.
6: Depuis quand vous vous intéressez à la nature ?
3: La nature m'a toujours intéressé. Mon papa m'a amené à la pêche quand j'étais tout petit. On allait au Muguet, puis téléphoner confortablement.
6: Depuis quand vous vous intéressez à la nature ?
3: La nature m'a toujours intéressé. Mon papa m'a amené à la pêche quand j'étais

0: Arbre. Et en tant que correspondant pour le département de l'Aube, j'ai souhaité créer l'association localement, Arbres Remarquables de l'Aube, pour dynamiser notamment l'inventaire des plus beaux arbres du département. Donc la création, c'était le 14 novembre 2022. Alors, pour créer une association, il faut être deux, minimum deux personnes. Donc mon fils m'a accompagné dans cette création, qui est très investi également dans la nature. Lui était trésorier, moi président de l'association dès son origine.
1: Que proposez-vous comme action ?
0: La première action, c'est de connaître les plus beaux arbres du département, donc de les inventorier, et on a décidé de faire un inventaire participatif. Donc c'est des personnes comme vous autour de la table qui peuvent déclarer à l'association des arbres que vous estimez remarquables. Et à partir de là, on va les voir, on les mesure et on les valide si oui ou non, s'ils sont remarquables à nos yeux. Sachant qu'on a trois critères de remarquabilité, un critère communal, un critère départemental, voire un critère national qui est décidé par un comité au niveau de l'association Arbre. Après, c'est également de les valoriser pour les faire connaître. C'est-à-dire. Et puis, les valoriser, il faut que les gens les connaissent, ça permet de les protéger. Et on a une très très grande action de sensibilisation. Et donc, par beaucoup d'actions de sensibilisation que je pourrais vous détailler, comme les conférences, des projections de films, des tenues sur des stands, par exemple, comme à la fête des plantes à bergères, pour sensibiliser sur les arbres et tout ce qui touche aux arbres. C'est-à-dire que quand on parle de l'arbre, c'est un écosystème, avec le sol, avec l'eau, avec l'air, c'est la totale.
2: C'est quoi un arbre remarquable ?
0: Moi, j'ai planté des arbres. Par exemple, pour la naissance de mes enfants, ils sont déjà remarquables à mes yeux. Après, pour l'association, ils ne le sont pas. Donc, les côtés remarquables, ça peut être les dimensions de l'arbre. Donc, en termes de circonférence, la circonférence est le tour de l'arbre, comprend un niveau de 1,30 m par rapport au sol. Et donc, il y a des arbres qui sont plus ou moins gros, et c'est plutôt les gros qui sont remarquables par rapport aux tout petits qui viennent d'être plantés. C'est la hauteur des arbres, c'est l'envergure des arbres, tout ça fait partie de sa dimension. Ça peut être son âge également, il y a des arbres qui sont très très vieux, qui sont vraiment remarquables par leur âge. L'esthétique également fait partie, la morphologie, l'histoire ou la légende, parce que l'histoire c'est très très dur de connaître l'histoire d'un arbre, il n'y a pas d'écrit, il n'y a pas très peu. Donc c'est plutôt la légende qui est parfois très très intéressante et très belle. C'est sa situation. Il y a des arbres qui sont tout seuls dans la nature, au milieu des champs, vous ne savez pas trop pourquoi, ils sont vraiment exceptionnels et ils sont remarquables. Ça peut être la rareté, il y a des essences qui sont très rares dans notre département et qui fait qu'ils sont remarquables également. Et la biodiversité, c'est tout ce que l'arbre peut abriter en termes de faune, les oiseaux, les insectes.
1: Quel événement organisez-vous à Troyes et dans l'Aube ?
0: Je vais commencer par hier, donc il est un peu passé. Donc c'est un superbe événement qu'on a fait avec les éco-délégués des collèges et lycées de Sainte-Savine. Donc le collège Paul Langevin et le lycée Édouard Herriot. C'est les éco-délégués qui ont décidé de parler des arbres et des forêts par rapport au changement climatique. Et ils ont invité, on était parrain de leur événement. Et donc une conférence qui était vraiment magnifique de leur part. On sent une mobilisation des jeunes et c'est très très intéressant à voir. Autre événement, pour le prix qu'on a gagné sur l'arbre de Juilly-sur-Sarce, donc le prix de l'arbre de l'année qui a remporté le prix coup de cœur, on aura une remise de ce prix et la remise du label Arbre Remarquable en même temps ce samedi. Puis des événements, on a des conférences, comme par exemple Laurent Tillon qui va venir faire une conférence. Laurent Tillon, c'est un écrivain qui a écrit par exemple Être un chêne, également Les fantômes de la nuit. Il est écrivain, mais il est également forestier, il travaille à l'ONF. Et donc c'est un scientifique qui connaît très très bien les chauves-souris et il va nous faire une conférence sur les chauves-souris à Troyes.
2: Avez-vous des histoires sur un ou des arbres au bois ?
0: À Ménil-Saint-Loup, il y a un tilleul. Donc un tilleul qui est un peu spécial puisqu'il est creux. Maintenant, il a subi un orage, donc il est creux. Il ne fait plus qu'un demi-cercle même. Il est très beau, il est magnifique. Et il a une histoire, c'est qu'il a été planté il y a à peu près 450 ans sur ordre d'Henri IV par le ministre de Sully. C'est-à-dire le ministre de Sully avec Henri IV, ils avaient décidé de planter un arbre par village, notamment des tilleuls pour toute la partie nord de la France. Et ce tilleul est encore vivant aujourd'hui. C'est le seul du département qui date de cette époque d'Henri IV et du ministre Sully. Henri IV et le ministre, c'est ce qu'on dit, c'est que il avait demandé de planter cet arbre-là, ce tilleul, un par village, pour que les gens puissent se réunir et discuter sous l'arbre. Chose qu'on ne fait plus maintenant, puisque chacun prend son téléphone pour discuter. C'est bien dommage.

0: quels sont vos prochains événements?
1: Donc il y a la conférence de Laurent Tillon dont je viens parler. Après, on a des événements, par exemple, cet été. Cet été, on crée un événement pour les membres de l'association. Actuellement, il y a 358 membres. Au bout de 3 ans, c'est une très belle réussite. Et donc, on crée des événements pour ces... Et donc, on sera, par exemple, pour les membres de l'association, du côté d'Estissac, pour voir tout ce qui est zone humide et les arbres poussant dans les zones humides. Non, c'est... enfin, il y aura le parc de la Rochefoucauld, dont je n'ai pas parlé là, mais également tout ce qui va sur Neuville-sur-Vanne. Oui, il y a des légendes également, par exemple. Alors, ce n'est pas des jolies légendes, parce que c'est... Enfin, disons que c'est à l'huître, par exemple, et donc c'est une chapelle, et il y a des tilleuls de planter, 4 tilleuls de planter aux 4 coins de la chapelle. Et la légende, c'est qu'il y a une paysanne, une brave jeune fille, qui se promenait par là, et donc un chevalier est passé, et il a voulu, ce qu'on dit, l'honorer, quoi. Et donc, le chevalier, comme elle a refusé, elle ne voulait pas, ça ne s'est pas laissé faire, il lui a coupé la tête avec son sabre. Et donc, il y a ces tilleuls et cette chapelle qui est présente. En Normandie, il y a beaucoup de légendes liées à la religion, choses comme ça, qui sont bien plus belles, c'est plus des miracles, des choses comme ça, c'est plus sympa, oui.
0: Pourquoi on coupe les arbres?
1: La plus grosse raison, c'est d'un point de vue économique, c'est-à-dire que les arbres, on en a besoin, c'est-à-dire de les couper, c'est nécessaire aussi. Une fois qu'ils ont stocké du carbone en eux, soit on les brûle et le carbone se retrouve dégagé, soit on peut les couper pour faire des meubles, par exemple, pour faire des bénisteries, pour faire beaucoup de choses. Donc c'est très intéressant de couper les arbres également, de faire pousser des forêts pour couper les arbres et donc de les exploiter derrière. C'est toujours beaucoup mieux que le plastique ou le béton.
2: Merci d'être venu voir, à bientôt.
1: Je vous remercie de m'avoir interviewé, d'être venu vous rencontrer. C'est très très intéressant, je le répète, les arbres c'est vraiment quelque chose d'important pour nous. Ça ne veut pas dire que tous les arbres, certains doivent être coupés, c'est sûr, mais faire attention aux arbres, faire quand même laisser pousser la forêt, laisser pousser les arbres en ville, et ça, essentiellement, ne plus couper un arbre pour faire une place de parking maintenant ou pour mettre une piscine à la place.
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1: Delphine est venue nous parler de l'association Asaïra.
2: Bonjour, c'est Ophélia. Je suis avec Valentine et Stéphane. Pour les ondes positives, nous recevons aujourd'hui Delphine de l'association Asaïra. Pouvez-vous vous présenter ?
3: Bonjour Ophélia, bonjour Stéphane, bonjour Marine, Valentine, bonjour tout le monde, merci de m'inviter. Je suis Delphine de l'association Asaïra, qui est un bureau à la Maison des Associations à Troyes. Depuis déjà de nombreuses années, nous travaillons dans le milieu des musiques du monde et du spectacle de rue.
4: Où êtes-vous né et avez grandi?
3: Alors, j'aurais dû naître à Troyes, parce que ma famille est de Troyes, sauf que mon père travaillait en région parisienne, donc je suis née à Châtenay-Malabry, dans le 92. À l'âge de 5 ans, je suis partie à Lyon pour le travail de mes parents, et donc j'ai habité à Lyon, et puis ensuite au Québec, où j'ai fait des études, et je suis revenue à Troyes il y a une quinzaine d'années.
5: Quelles études avez-vous fait ? Quel est votre métier ?
3: Alors au niveau des études, j'ai fait beaucoup de musique. J'ai commencé la musique à l'âge de 3 ans. Et puis ensuite, à Lyon, au conservatoire, ça s'appelait les CHAM. C'est l'abréviation de classe horaire aménagée en musique. Donc j'ai commencé par la flûte à bec, j'ai eu mon diplôme. Après, j'ai continué en formation musicale, j'ai eu ma médaille. J'ai donc continué en musicologie à l'Université de Lyon, jusqu'à faire un master. Et puis ensuite, j'ai eu envie de travailler aussi dans tout ce qui était organisation d'événements culturels. Donc je suis partie à HEC Montréal, qui est une école de commerce, mais il y avait une section spécialisée dans les arts, donc gestion des arts. Et puis là, j'ai pu étudier tout ce qui était pas vraiment autour de la musique, en fait, tout ce qui était autour de la musique, c'est-à-dire la comptabilité, le droit, la gestion, le management, tout ce qui aujourd'hui me permet de faire mon métier, qui est programmatrice d'événements culturels, directrice de structure dans le milieu du spectacle vivant. Voilà, donc ça va de faire des fiches de paye à programmer un festival, en passant par lire des fiches techniques, c'est assez varié. Voilà, voir des spectacles, vendre et acheter des spectacles.
2: D'où vient le nom Asaïra ?
3: Alors il vient de loin, puisque ça fait 17 ans maintenant qu'on a trouvé ce nom, avec Ravière, donc, qui est mon mari et collègue, on a fondé Asaïra ensemble. Et d'où vient-il ? Il me semble qu'on a trouvé ce mot, ça faisait penser à Asaïra Saïra, qui était un peu le chant des révolutionnaires en 1789. Donc on s'est dit que c'était une bonne manifestation de théâtre de rue. Et puis en fait, si on voulait que ça donne quelque chose phonétiquement, ça pouvait pas s'écrire Asaïra avec le CCD. Enfin, donc on a écrit ça A2SAHIRA. En faisant quelques recherches, on a vu qu'en arabe, ça voulait dire la sorcière, mais plutôt dans le sens la magicienne. Donc on s'est dit que ça avait aussi un rapport avec les arts de rue. C'était pas utilisé, c'était imprononçable, on a gardé ce nom. Voilà.
4: Que proposez-vous ?
3: Alors donc l'association Asaïra a plusieurs volets, il y a plusieurs missions on va dire. Déjà on a tout un catalogue d'artistes et notre métier c'est de les vendre en fait, d'organiser, bon c'est pas des tomates donc on dit plutôt les diffuser, c'est plus élégant. Donc on fait de la diffusion de spectacles, on passe des coups de fil, on envoie des courriers, des mails et on essaye que d'autres festivals programment en fait nos artistes. Donc là on a tout un catalogue de spectacles de rue. Et d'un autre côté, on programme des événements culturels. Donc là, c'est dans l'autre sens. On achète des spectacles pour les proposer, notamment à la rue et vers l'autre, mais aussi dans d'autres festivals. Et puis ensuite, il y a tout le côté producteur. Ça, c'est la gestion administrative, c'est-à-dire pour la plupart des artistes, on va faire les embauches, donc les fiches de paye. La production, c'est les feuilles de route, leur dire « vous devez être à tel endroit à telle heure ». leur réserver les hôtels, les avions quand ils voyagent, voilà, et les accompagner sur les tournées s'ils ont besoin.
5: Qui a créé l'association et pourquoi ?
3: Alors l'association a un président qui s'appelle Ludovic, un trésorier qui s'appelle Romain et une secrétaire qui s'appelle Marion. Ils habitent tous à Lyon parce que quand nous avons créé l'association, nous étions à Lyon. Donc c'est Ravière aussi et moi qui avons eu un peu cette idée parce que on avait envie de diffuser nos projets musicaux et donc on s'est dit qu'on n'était jamais mieux servi que par soi-même et qu'on allait les diffuser nous-mêmes. Ça a commencé avec nos propres projets musicaux avant d'être contacté par d'autres compagnies et de programmer d'autres artistes. Mais parce que, alors moi j'étais donc chargée de diffusion internationale pour la compagnie TransExpress. Je vois que vous la connaissez bien, puisque même s'il n'y a pas l'image à la radio, là dans le bureau, il y a de nombreuses photos des spectacles de TransExpress quand ils sont venus à Sainte-Savine, avec des spectacles comme Lâcher de violon, Mobilhomme, Les Poupées Géantes. J'étais leur chargée de diffusion internationale, donc je vendais leurs spectacles à l'étranger. J'étais tout le temps en tournée, dans le monde entier. Ravière faisait de la guitare. Il était tout le temps en tournée de son côté. Donc comme il est argentin, il était venu jusqu'en France. On s'est dit, bon, bah, autant partir en tournée ensemble. Sinon, ça ne sert à rien que tu sois venu jusqu'à Cray, dans la Drôme. Et donc, on a créé notre association pour travailler ensemble et faire des tournées ensemble.
2: Comment recrutez-vous les artistes ?
3: Et ben, par exemple, là, ce week-end, j'étais au festival de Dole. J'ai vu des spectacles qui m'ont plu. Je vais les recontacter derrière pour voir s'ils veulent travailler avec nous. Ou alors après, quand on connaît une compagnie, souvent les musiciens vont recommander aussi d'autres artistes. Et puis, j'ai beaucoup d'artistes qui sont dans plusieurs compagnies. Donc comme ça, ça fait un petit peu un réseau.
2: Y a-t-il toujours autant de demandes qu'avant pour les spectacles de rue ?
3: Alors, il y a de plus en plus de demandes parce que la France est vraiment très spécialisée dans le théâtre de rue. Donc, ça s'exporte énormément à l'international. La Chine, par exemple, a découvert le théâtre de rue et donc fait énormément appel aux spectacles. Après, pour tout ce qui est des spectacles en France, il y a de moins en moins de budget. En ce moment, dans tous les domaines, il y a quand même une crise budgétaire. Donc ça, c'est un moment un petit peu moins drôle pour les arts de rue en France. Mais bon, il y a d'autres pays qui achètent du coup les spectacles. En France, ça diminue un petit peu, voilà. Quoique par rapport à d'autres endroits, on est encore privilégié.
4: Comment faites-vous pour organiser des spectacles à l'étranger ?
3: Alors c'est un peu le même principe que organiser un spectacle en France, sauf qu'il vaut mieux parler plusieurs langues. Si on veut travailler en Amérique latine ou en Espagne, on va travailler en espagnol. Dans le reste du monde, on va parler en anglais. Si on travaille en Chine, on va parler en anglais aussi, parce qu'on ne parle pas chinois. Mais donc avec les principales langues, l'anglais, l'espagnol, des fois l'italien, un petit peu le portugais, ça c'est la base pour réussir à contacter les festivals. Et alors où est-ce qu'on rencontre tous ces gens qui peuvent acheter nos spectacles? Ça va être dans des festivals comme par exemple Chalon dans la rue ou Aurillac. La France est très très connue en théâtre de rue, donc les gens se déplacent du monde entier pour venir dans ces festivals. Et dans ces festivals-là, on a des listes avec les noms des professionnels, avec les noms des festivals. On les contacte, on les invite, on prend rendez-vous et puis voilà, on crée des relations pour aller. Bah, la semaine dernière, on était à Saint-Domingue. Santo Domingo, c'est là, c'est dans les Caraïbes. République dominicaine, pardon. Alors avant, avec le TransExpress, je voyage énormément. Là, j'ai baissé un petit peu déjà pour des raisons écologiques. Si c'est pas indispensable, on se dit que c'est peut-être pas utile de prendre l'avion. Et puis aussi, ça prend beaucoup de temps. Là, par exemple, j'ai été une semaine en tournée, je reviens au bureau, les dossiers du bureau ont beaucoup moins avancé que si j'avais passé une semaine au bureau, mais on va dire que, en comptant, il y a toujours des déplacements tous les mois. Après, le prochain, ça va être à Douai, donc ça, c'est dans le nord de la France, c'est pas toujours à l'étranger. Et là, ce week-end, j'étais à Dole, donc c'était dans le Jura, c'est pas toujours des destinations... Mais par contre, c'est vrai qu'on est allé souvent en Colombie, à Taïwan, en Corée, au Canada, en Argentine, ouais, au Québec, à Montréal, beaucoup. Donc on a beaucoup, beaucoup voyagé. faut aimer les voyages pour faire ce métier.
5: Comment peut-on faire des spectacles plus écologiques ?
3: Comment peut-on faire des spectacles plus écologiques ? Alors, il y a plusieurs étapes. Je travaille avec la Fédération des Arts de la Rue, justement pour faire des fiches pratiques, pour réfléchir, voir comment faire sur les différentes étapes. Donc, il y a quand on crée un spectacle. Déjà, quand on va créer, on peut utiliser des costumes recyclés au lieu de, ou alors avec des matériaux qui sont plus au niveau local, plutôt que d'aller acheter sur Amazon des costumes ou du plastique qui va venir de je ne sais où. Donc, ça commence dès la création du spectacle. Ensuite, quand on fait les tournées, eh ben, on essaye de tourner en train, ce qui peut être compliqué, ou alors de se mettre plusieurs dans un véhicule. Les musiciens n'ont pas forcément l'argent pour s'acheter des minibus électriques qui coûtent 70 000 euros. Donc ça peut rester des diesels, mais au moins ils sont neufs dans leur petit véhicule. On essaye comme ça de faire du covoiturage si possible. Et puis ensuite, quand on organise un événement, déjà on interdit le plastique à usage unique. Donc on amène sa gourde, il y a des fontaines à eau. Et on prend des gobelets réutilisables, mais on ne vient pas avec des petites bouteilles d'eau en plastique. Voilà, il y a plusieurs aspects. Il y a aussi sur la nourriture, quand on doit nourrir 60 artistes pendant une semaine, au lieu de prendre des produits industriels, eh ben, soit on prend des produits bio, soit comme à Sainte-Savine, on fait appel justement à la PEI qui, au niveau local, va faire les repas. On essaye que ce soit un petit peu de penser tous les aspects, que ce soit l'hébergement, les repas, les transports, la création, pour... voilà, des accès pour les vélos aussi. Si on veut que les gens viennent à vélo, il faut qu'il y ait un endroit où garer les vélos. Donc on pense un petit peu à tous ces aspects-là pour que ce soit plus écologique.
2: Merci d'être venu nous voir et à bientôt.
3: Bien, merci à vous, merci Ophélia, merci Valentine, merci Stéphane. Merci à tous de m'avoir invité et j'espère que vous allez venir au Festival de Sainte-Savine. Que vous verrez voir des spectacles de théâtre de rue. Il y en a de plus en plus à Troyes. Il y en a aussi tout l'été. On fait des petits spectacles de cirque aussi avec la ville de Troyes cet été. Super, il y aura du hula hoop, il y aura du vélo acrobatique. On va faire aussi le 13 juillet la fête sur la place de la mairie. Et puis, donc ça, c'est pour le programme de juin. Je dis dans le désordre, il y a aussi la fête de la musique à Sainte-Savine avec beaucoup de spectacles. Et puis en septembre, donc premier week-end de septembre, le festival La Rue et vers l'autre. Venez nombreux, ça va être sympa avec beaucoup de surprises.
1: Et voici Testament avec Soul of Black sur Thème Radio.

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1: Eh ben, voici Annick et Jean-Luc d'SOS Amitié.
2: Bonjour, c'est Ophélia, je suis avec Valentine et Stéphane pour les ondes positives. Nous recevons aujourd'hui Annick et Jean-Luc de l'association SOS Amitié. Bonjour à vous, pouvez-vous vous présenter ?
3: Bonjour à vous, je suis Annick Savary, donc je représente SOS Amitié de Troyes. Voilà.
4: Moi, je suis Jean-Luc Perry et je suis vice-président de l'association SOS Amitié.
5: Depuis quand l'association existe ?
3: Alors, l'association SOS Amitié sur la sur Paris, sur la France entière, hein, existe depuis 60 ans. Donc, à Troyes, voilà, l'année dernière, on a fêté nos 40 ans.
2: Qu'est-ce que vous y faites ?
3: Bien, SOS Amitié est un poste d'écoute, hein, SOS Amitié 3, où nous recevons des appels de la France entière, de gens qui sont en difficulté, ou pas, qui sont simplement parfois envie de parler, qui sont dans la solitude, qui sont parfois malades, qui sont parfois dans des besoins financiers aussi, parfois dans des problèmes familiaux, et qui nous appellent pour avoir un petit peu de réconfort et qu'on peut leur apporter. Donc on écoute au téléphone, on écoute en chat et aussi on écoute en messagerie. Ces conversations sont totalement anonymes.
5: Pourquoi les gens vous appellent-ils ?
4: C'est ce que vient de dire la présidente. Les gens qui ont des difficultés dans leur vie, qui ne savent plus quoi faire ou qui sont seuls, ben ils nous appellent pour avoir un minimum de réconfort, aussi pour discuter, parce qu'il y a beaucoup de gens seuls et la solitude leur crée des difficultés. Et donc ils nous appellent. Voilà, il y a tous ceux qui ont des problèmes familiaux, des problèmes à l'école. Il y a des enfants aussi qui téléphonent de plus en plus jeunes. Et puis vous pourriez appeler, par exemple, parce que vous voulez discuter avec quelqu'un. Eh bien, quelqu'un vous répondra et parlera avec vous. Et comme c'est anonyme, vous pouvez dire ce que vous avez envie de dire.
6: Est-ce que vous êtes des psychologues ?
3: Non, nous n'avons qu'une formation de psychologue. Ce n'est pas notre rôle. Nous sommes simplement des écoutants. Nous recevons des formations au sein de SOS Amitié, bien sûr, pour accueillir la parole des appelants, mais nous ne sommes absolument pas des psychologues.
2: Pourquoi vous avez eu envie de devenir écoutant ?
3: Moi, j'ai eu envie de devenir écoutant pour me sentir utile. Une fois que j'ai eu fini de travailler, j'avais envie de faire quelque chose. Je venais du milieu médical déjà. Donc voilà, j'ai voulu m'investir pour apporter quelque part un petit peu de bien-être à autrui. Voilà, servir à quelque chose, être utile, ouais, c'était nécessaire pour moi.
4: Bah, écoutez, moi j'ai fait une carrière dans les sapeurs-pompiers. Donc j'ai continué ma mission d'aider les autres en venant à SOS Amitié.
5: Combien êtes-vous à Troyes ?
3: Alors à Troyes, nous sommes maintenant une trentaine, un effectif qui ne cesse d'augmenter depuis 2 ans et c'est très bien comme ça. À savoir que je peux vous donner aussi des chiffres sur la France entière, qui sont 2200 écoutants sur la France entière, qu'il en faudrait encore 500 de plus pour pouvoir répondre à tous les appels. Mais bon, à Troyes, on essaie de grossir justement l'effectif en ce moment. Voilà.
6: Pourquoi il faut avoir minimum 27 ans ?
3: Alors, normalement, il n'y a pas d'âge minimum pour faire partie de SOS Amitié. C'est notre fédération qui a demandé à ce que ce soit... On a établi cet âge parce qu'on trouve qu'à partir de 18 ans, on n'est pas suffisamment mature pour pouvoir écouter, pour pouvoir être confronté à la réalité de la vie et toutes les problématiques que nous rencontrons. Donc, on a mis un âge minimum à 27 ans. Pour que les gens soient quand même un petit peu plus aguerris par rapport aux problématiques actuelles et de la vie.
2: Quelle est la formation pour devenir écoutant ?
4: Mais c'est une formation tout au long de déjà à l'embauche, enfin l'embauche. Quand vous entrez dans l'association, eh bien, il y a une formation théorique et une formation pratique. théorique, c'est là où on apprend à connaître un petit peu les tenants et les aboutissants d'une discussion avec quelqu'un. Donc on fait avec des psychologues, avec des médecins, des gens qui sont spécialisés dans les addictions, des choses comme ça, qui nous permettent justement de mieux appréhender les gens qui vont nous téléphoner. Et puis on a surtout une formation pratique à l'écoute. Parce que ce qu'il faut se dire, c'est que c'est pas si facile que ça d'écouter. Il faut être très à l'écoute, c'est le cas de le dire, mais il faut être très proche des gens pour savoir, pour les aider. Parce que ce qu'ils veulent, c'est les aider. Et puis il faut aussi surtout pouvoir, pouvoir écouter ce qu'on va entendre. Ce qui n'est pas toujours évident. Je ne donnerai pas d'exemple, mais il y a des moments, des écoutes qui, si on pouvait ne pas les avoir, ce serait aussi bien. Parce que ce sont des écoutes difficiles. Et si on est jeune, on n'a pas une maturité suffisante, on peut ne pas être détaché de ce problème. Comme on ne doit pas juger, on ne doit pas donner de conseils. Tout ça, il faut qu'on mette ça en place. Et bien cette formation, on l'a dès lors au départ. On a à peu près, je crois que c'est 40 à 60 heures de formation au téléphone. Au départ, on est avec un écoutant majeur, enfin un écoutant qui a déjà de la bouteille. Et puis après, on passe tout seul avec lui. C'est lui qui répond, après c'est nous qui répondons. Et puis à la fin, c'est le jeune écoutant qui écoute tout seul. Et être lâché, comme ça, du jour au lendemain, c'est trop difficile. Et même en ayant suivi toute la formation, quand on prend sa première écoute, on n'est pas si tranquille. Voilà. Donc c'est une formation après continue.
3: Ça reste aussi, comme le dit Jean-Luc, il y a une formation continue, c'est-à-dire qu'on prodigue tout au long de l'année des formations sur des thèmes donnés pour justement continuer de se former tout le temps.
5: Laissez-vous une trace écrite d'un appel téléphonique?
3: Alors, on n'a pas le droit de laisser de traces écrites de nos appels. Par contre, lorsque nous avons des appels, nous travaillons avec des moyens actuels, c'est-à-dire avec un ordinateur. Et sur cet ordinateur, nous avons un déroulé de nos appels avec une page avec toutes les problématiques que l'on peut rencontrer, et nous cochons les cases, pour faire simple, hein, nous cochons les cases qui correspondent à l'appel que nous avons. C'est-à-dire que si la personne se sent seule, on va marquer solitude. Si la personne est suicidante, on va marquer suicidant. Si la personne est malade, on va marquer malade. Vous voyez, mais on ne laisse pas de traces écrites autres que celles-ci. Ça nous permet de faire les statistiques, en fait, ensuite. On a une codification d'appels que l'on remplit systématiquement à chaque appel. Voilà.
6: Avez-vous un message pour les gens qui écoutent?
3: Le message que nous avons à passer, c'est que nous recherchons des écoutants justement pour venir renforcer l'équipe de Troyes, pour pouvoir apporter un meilleur soutien à tous nos appelants. Et pour ça, nous avons besoin de monde, donc n'hésitez pas à nous rejoindre, à nous demander des renseignements SOS Amitié. Nous vous enverrons un dossier à remplir et puis vous pourrez laisser votre candidature sur notre site internet.
2: Merci d'être venu nous voir et à bientôt.
4: À bientôt, oui, bien sûr. Mais ici alors, pas au téléphone. Hein, d'accord. Nous, on était ravis de vous rencontrer. Et puis, ça nous permet de vous connaître un peu mieux. Et puis, vous, de nous connaître aussi. Parce qu'on imagine toujours SOS Amitié par une pièce de théâtre qui a eu lieu il y a quelques années. Et c'est pas tout à fait ça. SOS Amitié, c'est quelque chose de hyper difficile à entendre par moment, hyper joyeux à entendre par moment. On peut passer de la joie aux pleurs, les gens qui nous appellent parce qu'ils ont besoin de nous. Donc il faut qu'on soit toujours prêt à les aider. Donc c'est avant tout une affaire humaine, et c'est avant tout comme vous faites là aujourd'hui, faire connaître ça à notre association, au plus d'entre nous. Voilà.
3: Voilà, bah écoutez, je crois que Jean-Luc a tout dit. On vous remercie beaucoup de nous avoir reçus. Et puis, ben, que puis-je vous dire ? Oui, en effet, on espère ne pas vous avoir comme appelant. On espère que tout se passera bien dans votre vie, surtout. Voilà.
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1: Alors, je vais vous présenter l'interview de Stéphane, chanteur et leader du groupe Loudblast. Salut, c'est Nico pour un numéro hors série d'Electrical Musical. Nous avons la chance d'avoir avec nous Stéphane Buriez, chanteur, leader et guitariste du groupe français Loudblast, en tête d'affiche du Tramfest à Troyes ce samedi 16 mai. Bonjour Stéphane, merci d'avoir accepté cette interview. La première question est, que veut dire Loudblast ?
2: Alors Loudblast, en fait, c'est l'histoire de Loudblast, c'est un groupe de potes de lycée. Voilà. On s'est rencontrés au lycée et on a commencé à faire de la musique ensemble. Et comme tout groupe qui commence, on fait des reprises à droite à gauche, on cherche un nom et on ne le trouve pas. On s'est appelé Exocet, enfin on a eu toutes sortes de noms un peu clichés, on va dire. Et puis un jour, Loudblast, c'est ma prof d'anglais qui a écrit Loud et plus loin Blast sur le tableau du lycée. Et ça sonne bien ça en fait. Donc j'ai contracté les deux mots. Et puis l'idée de cette espèce de souffle qui détruit tout sur son passage, enfin qui emmène tout sur son passage, ça correspondait bien un peu à la musique qu'on avait choisi de faire, c'est-à-dire speed thrash death metal quoi.
1: Comme une tornade.
2: Tu vois, voilà, c'est un peu ça. C'est ça. Ça peut être, si tu veux le résumer, c'est une tornade. Voilà.
1: Quelles ont été vos influences à l'époque ?
2: Eh bien, à l'époque, on était... avant que ce soit vraiment Loudblast, on a tout grandi avec AC/DC, Maiden, Judas Priest, tous les grands groupes de l'époque, quoi. Et puis, est arrivé un petit groupe qui s'appelle Metallica.
1: Ah, oui.
2: Et on s'est dit, qu'est-ce que c'est que ce truc, en fait ? On s'est dit, mais... C'est quoi ce truc? Moi, je me rappelle très bien écouter ça sur mon poste de radio en cachette de mes parents, parce que j'étais censé dormir, sur l'émission Metal de belge de l'époque. Enfin, Hard Rock, on disait à l'époque. Metal, ça, on n'en parlait pas. L'album de Metallica, Kill 'Em All, venait de sortir. Il n'était pas encore disponible en France. Et le gars a joué plusieurs morceaux de Kill 'Em All. Et ça a été un séisme, en fait. C'est ça que je veux faire. Enfin, c'est... Et de là, on a trouvé des potes musiciens qui commençaient, bien sûr, et on a commencé à monter notre répertoire. Et puis, bien sûr, il y a eu Slayer qui est arrivé peu de temps après, quoi, dans un mouchoir de poche, quoi. Donc, nos grosses influences au tout début, c'est clairement Slayer, Metallica, puis après toute la vague allemande, Creator.
1: D'accord. Est-ce que l'histoire et le climat du nord de la France ont eu une influence sur votre musique ?
2: Alors l'histoire, peut-être. Nous, on est de Lille, tu vois, on vient pas des mines, enfin du côté Pas-de-Calais. À l'époque, c'était le nord Pas-de-Calais, quoi. Donc le nord, c'était un peu plus industriel, tu vois, clairement, ça a eu, l'impact, je pense. C'est le climat, c'est juste qu'il fait tellement froid qu'on préfère rester enfermé à répéter. Et je me rappelle, notre salle de répète, c'était chez la première salle de répète, c'était chez la grand-mère du guitariste. On était au dernier étage, il caillait comme tout, quoi. Mais j'ai encore des photos où on répète en pull en laine. Mais je pense que, l'Est et le Nord, ça a toujours été deux terreaux, fertiles pour ce genre de musique, quoi, parce que. Je pense qu'il y a ce côté industriel qui a fait les grandes heures de ces régions-là.
1: Il faut dire aussi, à cette époque, le métal n'était pas assez diffusé sur les radios.
2: Nous, en plus, on faisait du métal extrême. Même dans le milieu du métal classique, on était un petit peu le petit canard noir, genre, c'est quoi ce bruit, qu'est-ce qu'ils font, machin. Et puis, au bout du compte, on est devenu le premier groupe français, quoi. Donc, on a travaillé très, très dur. Mais je pense que, moi je reste ch'ti, même si maintenant j'habite dans le sud de la France, je suis très fier d'être lillois et d'être ch'ti, parce que voilà, je viens de là.
1: Êtes-vous plutôt trash ou death ou les deux?
2: On est très trash, on est très death. Enfin, faut se rappeler quand même que les mots, enfin les terminaux, les termes, enfin, le métal, c'est devenu tellement plein de sous-ensembles. À la base, c'est hard rock, des branches différentes, heavy metal, ensuite speed metal, ensuite thrash metal, ensuite death metal, black metal, enfin pagan metal.
1: Brutal death metal.
2: Mais nous, on n'est pas brutal death, on est entre le trash et le death, parce qu'on vient du speed, du trash, quoi, toi, je te disais, nos influences, c'était Metallica et Slayer, et ça le reste toujours, tu vois. Mmh.
1: Que représente pour vous 40 ans de carrière?
2: Une vie. C'est ma vie, c'est toute ma vie, en fait, tu vois, parce que, comme je te le disais, on a commencé au lycée, et puis, on a tout ça. En fait, on a eu le choix, en fait, d'embrasser cette carrière de musicien ou de faire autre chose, parce qu'on a tous continué nos études. Et puis, à un moment, le groupe commençait à fonctionner et on commençait à nous proposer des concerts partout en Europe, un contrat sur une grosse maison de disques. Donc, on pouvait plus combiner les deux, quoi. Enfin, on nous appelait les étudiants trashers. Tu vois, il y a eu un truc qui était sorti sur Metal Hammer, les étudiants trashers, ça avait fait couler pas mal de langues, d'ailleurs, ce truc. Mais on vivait encore chez nos parents, donc fallait bien légitimer le fait qu'on ait encore un plumard et une chambre pour dormir après la journée. Mais voilà, ouais, je pense dans les années 90-91, on a pris notre autonomie et puis on a décidé de se consacrer uniquement à la musique.
1: Comment le projet Sisainam a vu le jour et quels souvenirs en gardez-vous?
2: Alors déjà des souvenirs, j'en ai plein, mais Sincelum, ça existe toujours. Donc on va encore construire plein de souvenirs. Je reviendrai sur cette partie-là après. En fait, Sincelum, le projet Sincelum, en fait, est né. Enfin, l'impulsion vient de Frédéric Leclerc, qui est donc le bassiste de Loudblast, mais aussi le bassiste de Creator, qui était avant le bassiste de Dragon Force.
1: Oui.
2: Et Fred, avec Dragon Force, a tourné dans le monde entier, a rencontré plein de superstars. Et il est devenu pote avec Joey Jordison. Et il partageait cet amour de Morbid Angel, tous les groupes un peu extrêmes, comme moi je l'ai partagé avec eux. Et donc voilà, on a demandé à Joey si ça l'intéressait de rejoindre le projet. Et tu vois, on lui a fait écouter les morceaux de Fred. Et puis après, il y a eu. On est parti à Londres, je me rappelle. On a pris le train et on s'est dit on va montrer, on va voir si ça l'intéresse en fait de jouer avec nous. Donc on lui a laissé la maquette que Fred avait fait et le lendemain, il a appelé Fred en disant moi je veux être le batteur de ce groupe-là. Donc de là est parti Sincenum. On a fait ce premier album. Lui a enregistré ses batteries aux États-Unis et nous on a tout fait en Europe. Il nous a rejoint pour le tournage des clips à Budapest. Et puis après on a fait un EP, un deuxième album qu'on a enregistré en France. Et après on est parti en tournée mondiale pendant pratiquement 2 mois et demi, je crois.
1: Paix à son âme,
2: parce que c'était
1: grand batteur de
2: au-delà d'être un grand batteur, c'était mon ami et c'est une grosse perte. Voilà, on a tous pris un gros coup dans la gueule hein, quand on a appris son décès. Mais...
1: Pourquoi avoir voulu arrêter en 1999?
2: Eh bien, parce que c'était une époque où, dans le groupe, il commençait à y avoir des tensions. Après, tu vois, on n'arrêtait pas de tourner, on n'était jamais chez nous. On était tous pères de famille, tu vois. Enfin, on avait des gamins en bas âge. Enfin, tu sais, tu passes à côté de ta vie, pas ta vie professionnelle, mais tu passes à côté de plein de choses. Donc, plus l'ambiance qui se détériorait un peu entre certains membres, quand on a fait l'album Fragments, qui a été le dernier avant le hiatus, qui a été très court au bout du compte.
1: C'était un très très bon album. D'ailleurs.
2: Qui reste un très bon album. Et soit on joue un morceau de Fragments, mais quand on a plus de temps, on a été reprendre des morceaux qu'on n'avait jamais joués. C'est un album plus, posé, plus heavy, on va dire, plus mélodique. Mais, et donc voilà, enfin moi, à ce moment-là, je voulais faire un break pour déjà me consacrer au studio, parce que j'avais monté le studio avec la Outblast, et bah, ça commençait aussi à prendre, il y a plein de groupes qui voulaient... Et puis j'en avais marre d'être sur la route tout le temps, je voulais rentrer chez moi, quoi. Je voulais juste être chez moi le soir, et puis... pas repartir encore et encore, je faisais ça depuis trop longtemps. À la fois, c'est mon métier, mais il y a des moments faut. Mais bon, ça n'a pas duré longtemps. Hein. 4 ans après, c'est dit bon, il faut que je reparte, sinon je vais devenir fou. En fait, c'est vachement dur de trouver un équilibre entre le fait de pas être casanier, mais en fait d'avoir besoin de ça et de savoir quand il faut le faire. Quoi.
1: Vous êtes également producteur. Est-ce que cette fonction à modifier votre façon de créer de la musique pour l'Outblast?
2: Oui. oui, forcément. Parce que... je sais tout faire tout seul maintenant. Enfin, je peux tout composer tout seul. C'est le piège aussi. C'est... tu fais toutes les parties. Et t'as plus cette espèce de truc de groupe là où tu t'es pas d'accord, où tu essaies des trucs et ça prend du temps. Et ça a changé ma façon de faire, mais tu vois, on va préparer un EP et on va le faire à l'ancienne. Je vais créer des riffs, machin, parce que c'est moi qui écris principalement les morceaux de l'Outblast, mais sur ce coup-là, justement, on va revenir à un truc plus à l'ancienne, comme on le faisait à l'époque de Disney Carnet, tu vois, où on répétait ensemble, on créait les morceaux ensemble. Et ça, avec les technologies actuelles, on peut très bien le faire.
1: Oui, ça veut dire que tu n'as pas besoin de prévenir, par exemple, les musiciens, c'est toi qui fais tout, quoi.
2: Ouais, mais justement, j'ai envie aussi maintenant de... Enfin, j'ai pas envie... Les derniers albums ont été faits comme ça, parce qu'il y a eu la pandémie, machin, etc. Et on n'a pas eu le choix, il fallait bien qu'on continue, même si on ne s'est toujours pas vraiment relevé de tout ça. Faut quand même être conscient que le milieu de la musique a quand même sacrément pris un coup dans les dents à cause de cette belle période. Mais sachant que maintenant on sait faire de la... Enfin, moi j'ai mon studio chez moi, on a tous des moyens de travailler, quoi. Travailler à distance et se rejoindre et créer ensemble. C'est ce que j'ai envie de faire là. Parce que je sais faire les deux, donc j'ai envie de revenir à un truc que je savais faire au début. Ça me paraît avoir du sens.
1: Et quels sont vos prochains projets?
2: Eh bien, prochain projet, comme je te le disais, un EP, je pense, en début d'année prochaine. Et pas mal de dates l'année prochaine. Forcément, s'il y a une sortie de EP, on va défendre les morceaux sur scène. Et puis moi de mon côté, enfin à côté de l'Outblast, j'ai donc Sincelum à qui on a des dates là en juin. On fait le Hellfest, on fait le Grass Pop, on fait pas mal d'autres concerts qui vont être annoncés très bientôt. Et il y a une autre salle de dates en août aussi avec Sincelum. On fait le Furious Fest à Saint-Flour et d'autres festivals. Et avec les Tambours du Bronx, là je recommence les concerts à partir de la fin du mois. Voilà. Donc globalement, là, mes projets m'amènent jusqu'à la fin de l'année. Cool. Et au milieu de tout ça, je vais essayer de me reposer.
1: Merci beaucoup pour cette interview et à bientôt et bon concert.
2: Merci Nicolas, à très bientôt.

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5: 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Il est 18h. 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Bonjour à toutes et tous, et bien comme chaque semaine, on se retrouve pour les rendez-vous culturels de la Maison du Boulanger. Et je suis en compagnie de Franck. Bonjour Franck.
7: Bonjour Barbara, bonjour à toutes et tous.
5: Alors, Franck, aujourd'hui, on fait un spécial concert Rock and Girl Power.
7: Oui, donc le Rock and Girls Power, hein, qui sera la dernière programmation Maison du Boulanger, donc sur la première partie d'année, hein, donc avant les vacances, avec Julie, Kim Melville, Little Odetta. Donc ce sera le samedi 13 juin à 20h à la Chapelle Argence. Donc c'est une soirée spéciale puisque ce sera représenté par trois femmes qui sont leaders de leur groupe, hein, que ce soit Julie, Kim Melville ou Little Odetta. Donc ça sera à la Chapelle Argence, hein, qui sera, on sera vraiment très honorés d'accueillir ces trois groupes. Une soirée donc 100% voix féminine et 100% électrique, avec trois artistes qui brûlent les planches et repoussent les frontières du rock. Une nuit pour célébrer les femmes qui vont faire trembler les amplis et la peau, puisqu'une tatoueuse sera présente toute la soirée pour les plus audacieux et audacieuses. Une soirée, trois univers, une seule certitude, ça va déchirer, ça c'est clair. Julie ouvre le bal, dotée d'une énergie fédératrice en live et d'une voix puissante, féroce et charismatique. La rockeuse alsacienne s'est forgée un parcours hors norme en mêlant blues, rock, grunge et electronica. Elle a su s'imposer sur les scènes hexagonales et internationales, assurant notamment les premières parties de Scorpion, Ten Years After, Anna Popovic, Axel Red ou encore Florent Pagny. Une artiste entière, habitée, qui ne laisse jamais indifférent. Kim Melville prendra donc le relais, chanteuse, guitariste, compositrice et auteure aux multiples influences. De Led Zeppelin à Rolling Stones, en passant par Jack White et Johnny Lang, elle incarne une nouvelle génération de guitaristes rock qui n'a de compte à rendre à personne, surfant aisément sur les styles, du blues au glam rock en passant par le classic rock et le metal. Kim Melville impose un son lourd, une présence scénique magnétique et une maîtrise instrumentale impressionnante. Et enfin, Little Odetta clôturera la soirée en beauté, un combo parisien de 5 musiciens et musiciennes, puisque c'est une chanteuse, puis ses racines aussi bien du côté des géants du rock des années 60-70, que des figures du rhythm and blues afro-américain. Jouant un rock péchu où l'assise rythmique est mise en avant sans délaisser l'aspect mélodique, la voix d'Audrey Lurie n'est pas sans évoquer les grandes artistes de cette période, telles Janis Joplin, une frontman volcanique à la tête d'un groupe fondé pour et par la scène. Trois femmes, trois guitares et un seul mot d'ordre, venez avec votre plus beau rock'n'roll attitude.
5: Eh bien, forcément, on réserve les places, on n'hésite pas. Et pour réserver, comment ça se passe?
7: Alors, les réservations, donc tout public, c'est 23 euros. Étudiants, 20 euros. Sur place, ce sera 28 euros et 25 euros. Et donc, pour réserver, hein, c'est comme toujours, 42 rue Payot de Montabert ou sur maisonduboulanger.com ou par téléphone au 03 25 40 15 55.
5: Eh bien, merci Franck. On se retrouve la semaine prochaine pour d'autres aventures avec la Maison du Boulanger.
7: Tout à fait, merci.
5: Et puis, je crois que bientôt, tu vas pouvoir nous parler de tout ce qui va se passer cet été.
7: Ah oui, oui, oui, il y a beaucoup de choses. On en parlera la semaine prochaine.
5: Avec grand plaisir. Très bonne journée à toutes et tous.
7: Bonne journée.
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3: Bonjour à toutes et tous, bienvenue dans l'info du jour. La cravate solidaire 3 a inauguré son nouveau local jeudi 4 juin au 2 rue Kléber. Robert Keller à Pont-Sainte-Marie, un lieu pensé pour mieux accueillir les candidats de l'association, également renforcer sa présence dans le département et déployer de nouveaux outils, dont la cravate mobile. Et pour nous en parler ce matin, nous sommes avec Pascal Varnier-Gérardin, présidente et cofondatrice de la cravate solidaire 3. Bonjour Pascal.
4: Bonjour Barbara.
3: Alors comment est née cette association, la cravate solidaire ?
4: Cette association est née alors que le département de l'Aube voyait son club des entreprises inclusives lancé par le préfet de l'Aube en son temps. Et nous nous sommes dit que nous pouvions apporter notre pierre à l'édifice de ce projet. Donc ce club est devenu Les Entreprises S'Engagent. Et ça nous a donné l'idée de faire cette association pour rapprocher le monde des personnes éloignées de l'emploi avec le monde de l'entreprise.
3: Donc aujourd'hui, concrètement, qu'est-ce que vous y faites ?
4: Alors, nous accompagnons des personnes avec ce que nous appelons un atelier coup de pouce, qui est donc un atelier individuel de 2 heures, où nous donnons une tenue professionnelle, et qui est donc donnée à des candidats avec un bénévole dit bénévole image, et nous les préparons à l'entretien d'embauche avec un bénévole recruteur dans sa pratique professionnelle, que nous appelons bénévole RH.
3: Alors vous avez combien de bénévoles, combien de salariés aujourd'hui ?
4: Nous avons 2 salariés, 2 volontaires en service civique, une volontaire associative. Et donc nous avons plus de 50 bénévoles dans notre liste et nous en avons la moitié qui sont régulièrement actifs.
3: Oui, parce que vous avez quand même à l'année 350 candidats environ.
4: Oui, voilà, c'est l'ordre de grandeur des 2 années écoulées.
3: Donc ça n'est pas rien. Les chiffres ont été en augmentant en fait.
4: Oui, les chiffres ont été en hausse dès l'année 2024. 2025 a été équivalent à 2024. Et là, donc, nous nous sommes structurés et organisés pour pouvoir accompagner encore davantage de personnes.
3: Le but, je crois, hein, d'ici 2028, d'arriver à 500 accompagnants ?
4: Ce serait effectivement un objectif idéal et c'est pour cette raison que nous avons engagé les projets qui ont valu donc l'inauguration du 4 juin que vous avez mentionné.
3: Alors cette inauguration, de nouveaux locaux donc, qui vont permettre justement d'accompagner plus de personnes. Comment ils sont faits ces locaux ? Qu'est-ce qui vous apporte en plus ?
4: Ces locaux nous apportent 50 mètres carrés supplémentaires. Ce local est donc de plus de 200 mètres carrés aujourd'hui. Nous avons donc davantage de bureaux pour faire les ateliers. Nous avons une zone de stockage qui nous permet de pouvoir faire du réassort dans le dressing. Et donc, ça nous permet d'avoir plus de salariés, plus de bénévoles et donc plus de candidats.
3: Alors oui, parce qu'on peut préciser quand même que 65% des recruteurs affirment que la tenue joue un rôle décisif entre 2 candidats similaires. Donc c'est pour ça aussi, c'est votre rôle voilà, de permettre d'avoir des tenues pour aller passer des entretiens d'embauche.
4: Effectivement, dans les statistiques, on constate que l'apparence physique et le vêtement peuvent constituer une forme de discrimination à l'embauche. Et ce que nous expliquons à nos candidats, c'est que quand un candidat arrive avec une tenue plutôt sobre, et ce sont ses vêtements que nous leur donnons, eh bien ça permet au candidat de porter un regard différent sur la personne qu'il souhaite recruter. Rappelons que quand une entreprise choisit un candidat, elle souhaite être rassurée par cette personne et que l'apparence physique y contribue.
3: Et alors, où est-ce que vous récupérez tous ces vêtements ?
4: Nous organisons régulièrement des collectes, majoritairement auprès de salariés, d'entreprises, d'institutions, de structures. Et donc, nous déposons des caisses, nous organisons donc un petit événement pour expliquer ce que nous faisons. Nous laissons ces caisses pendant 2 ou 3 semaines, les salariés les apportent. Nous précisons ce dont nous avons besoin, puisque vous aurez compris que nous sommes sur un standard pantalon, veste, chemise, robe, jupe, décliné aux femmes, aux hommes, des chaussures, des sacs à main, des bijoux, des maquillages. Et donc, ce que nous collectons, eh bien, donc nous le trions et ce sont ces vêtements qui sont mis sur cintre et qui sont donc proposés avec un ticket de pressing à chaque candidat qui passe dans notre local.
3: Donc du coup, ces candidats viennent, c'est eux qui viennent d'eux-mêmes ou on vous les envoie, ces candidats ?
4: Nous avons deux catégories de candidats. Nous avons des candidats qui, de leur propre initiative, nous rencontrent sur des forums emploi. Mmh. Et nous avons une majorité de candidats qui sont prescrits par des structures partenaires. Nous travaillons avec une cinquantaine d'entre elles sur le département de l'Aube. Et donc, ce sont des structures en lien avec des personnes qui cherchent un travail. Ça peut être des missions locales, ça peut être des structures de l'insertion. C'est toute structure qui est amené à côtoyer à un moment donné des personnes qui ont besoin d'être reboostées et préparées pour leurs entretiens d'embauche.
3: Donc, ces personnes viennent en atelier coup de pouce, hein, des ateliers donc individuels. On les relook.
4: Oui.
3: On leur apprend aussi, j'imagine, les codes professionnels.
4: Hein. On leur parle de codes verbaux, de codes non-verbaux, de préparation d'argumentaire, de points forts à mettre en avant, d'axes d'amélioration à développer. Et donc, effectivement, et là, c'est donc dans l'entretien dit RH que se passe ce que nous sommes en train de décrire. Mais également, les bénévoles qui vont donner le vêtement, eh bien, peuvent aussi, selon la situation, apporter des conseils à ces candidats.
3: Et repart donc avec une photographie professionnelle également.
4: Oui, nous avons donc une photo professionnelle qui est donc réalisée une fois que la personne est habillée avec la tenue. Et cette photo, elle peut servir pour le CV, pour le souvenir du passage dans nos locaux. Rappelons aussi le CV, pour le souvenir du passage dans nos locaux. Rappelons aussi que l'objectif de cette préparation,

0: ont finalement décidé de conserver, eh bien, on voit la majorité du temps un grand sourire s'afficher sur le visage.
1: Mais parce que c'est ça, hein, ils repartent avec la tenue, ils la gardent cette tenue.
0: Oui, oui, ils la conservent.
1: Et alors, vous avez donc de nouveaux locaux.
0: Oui.
1: Voilà, pour mieux accueillir les candidats, mais également de nouveaux outils, dont la cravate mobile. Qu'est-ce que la cravate mobile ?
0: Alors, nous nous sommes équipés donc d'un utilitaire type grand van que vous verrez circuler dans l'agglomération et sur les routes du département. Comme il est avec un violet très particulier, je pense que vous ne le manquerez pas. Et donc, cette cravate mobile comporte un dressing et nous avons du stock de vêtements pour pouvoir accompagner des personnes en dehors de l'agglomération troyenne en ayant du stock lorsque nous allons en atelier que nous appelons atelier hors les murs.
1: Oui, l'idée c'est d'aller vers les personnes qui ne peuvent pas forcément se déplacer jusqu'à Troyes, jusqu'à Pont-Sainte-Paris.
0: Effectivement, il y a des personnes éloignées de l'emploi qui sont donc sur des bassins d'emploi différents de l'agglomération troyenne et c'est toute la vocation d'aller justement vers ces personnes, alors en partenariat bien sûr avec des pouvoirs publics, des structures de l'insertion, divers partenariats, là où ces personnes pourraient trouver du travail mais pour lequel elles n'ont pas eu la possibilité d'être accompagnées pour préparer cet entretien d'embauche.
1: Est-ce que justement vous avez un retour sur le pourcentage de personnes qui trouvent un emploi après être passées entre les mains de la cravate solidaire ?
0: Tout à fait. Nous faisons un suivi à 3 mois avec un appel téléphonique auprès des candidats de manière en fait à savoir où ils en sont. Et donc sur les 65% de personnes que nous arrivons à joindre à nouveau, il y a donc cette statistique de personnes qui ont retrouvé emploi, stage, alternance. Et c'est un taux qui nous donne satisfaction et nous encourage à poursuivre nos actions et nous sommes dans la moyenne nationale.
1: Ok, oui, en effet, c'est sûr que plus de 50% de réussite, c'est bien. On voit que c'est vraiment important en fait, d'agir sur le territoire pour l'emploi. Vous avez d'autres projets, Pascal ?
0: Eh bien, nous allons digérer ce que je viens de vous mentionner. Nous devons, bien sûr, trouver encore davantage de bénévoles, nouer encore davantage de partenariats avec des prescripteurs, nous faire connaître dans des zones où nous sommes peu à ce jour. Et donc, les 2 années qui suivent seront des années de consolidation pour, idéalement, comme vous l'avez mentionné, atteindre 500 personnes accompagnées d'ici 2 ans, et c'est ce que nous espérons.
1: Quel est le profil des personnes que vous recherchez justement pour le coaching ?
0: Alors, les personnes que nous recherchons pour être bénévoles, sur la partie image, ça peut être des coachs en image certifiés, nous en avons, ou des personnes qui ont eu l'expérience dans le monde de l'habillement, une appétence pour le vêtement, et qui ont un certain goût pour proposer des vêtements à quelqu'un d'autre, avec quelques conseils en lien avec la morphologie et la situation professionnelle. Sur la partie des bénévoles dits RH, ce sont des personnes qui sont des recruteurs expérimentés dans leur pratique. Ce peut être des consultants, des cadres, des dirigeants, des fonctions ressources humaines, toute personne qui est amenée à recruter et qui peut apporter des conseils à des candidats qui sont en recherche.
1: Donc si ces profils sont intéressés pour vous rejoindre, comment font-ils ?
0: Eh bien, je vais vous donner l'adresse email.
1: Avec grand plaisir.
0: Alors, 3, ville de Troyes donc, @, tout attaché, lacravatesolidaire.org.
1: Voilà, tout simplement. Donc, n'hésitez pas à envoyer un mail à Pascal et son équipe qui se feront un plaisir de vous accueillir, en tout cas. Merci beaucoup, Pascal. Et puis, les candidats qui veulent venir, pareil, c'est la même adresse, hein.
0: Exactement.
1: Ceux qui, voilà, les personnes qui recherchent un emploi, qui ont envie de prendre confiance en eux justement pour aller passer des entretiens, n'hésitez pas à aller à la rencontre de la cravate solidaire qui vous accueillera pour renforcer cette confiance et puis proposer donc un coaching qui est adapté à vos besoins. Merci beaucoup, très belle journée.
0: Merci Barbara.
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2: Il est 22h.
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4: Thomas Michard, en 2010, vous avez 27 ans. Comment êtes-vous arrivé à visiter un appartement au 26 rue des Montibœuf?
5: Alors, je suis venu à visiter cet appart assez curieusement. Je ne cherchais pas forcément dans ce coin-là. Je vois cette annonce apparaître. Je vois qu'il est dans les hauteurs et qu'il est lumineux et que les charges sont vraiment très, très faibles.
4: Ça fait combien de mètres carrés?
5: Ça faisait pile 37 mètres carrés, je crois. Et j'arrive dans un appartement qui est, contrairement aux autres, qui est vide, absolument vide. Les murs sont tout blancs, c'est assez lumineux. C'était au prix du marché, c'était pas spécialement une bonne affaire, c'était pas spécialement bon marché. Voilà, à Paris, faut prendre ce qu'il y a à prendre. Alors quand j'arrive, j'ai clairement l'impression que j'ai affaire à un marchand de biens. Je me doute pas de son honnêteté. Il y avait un magnifique poêle très ancien qui était cassé, il manquait des pièces. On m'explique qu'on aurait dû faire la salle de bain là, mais finalement on l'a fait ailleurs. La cuisine est incomplète. Enfin, petit à petit, ça ajoute des petits mystères au fur et à mesure de la visite. Au sol, le parquet est très très jaune. Enfin, il y avait des traces de vie sur ce parquet, il y avait des taches, il y avait des... Voilà, on avait mis juste un vernis au-dessus, en fait. On n'avait pas poncé, on avait mis un vernis pour comme si on voulait que les taches ressortent. Enfin, ça ressemblait à une tache noire avec le parquet qui aurait été même un peu endommagé, peut-être par un micro-incendie. De mémoire, on m'a dit, mais on ne sait pas trop. Il faisait des formules dans sa chambre, il était peut-être chimiste. C'est ce qu'on m'a dit, je ne sais pas, Moi, je m'étais dit qu'il y avait eu un début d'incendie, qu'il avait fait tomber une bougie, qu'il avait fait... Ouais, je m'étais inventé un truc comme ça et qu'il avait réussi avec un verre d'eau à éteindre, mais le temps d'aller à la cuisine et de revenir... Voilà, je m'étais inventé ça. Alors, après l'achat, il y a eu une succession de surprises. La cuisine, bon, ça a été vraiment des mois de... Pour un si petit espace, enfin, c'était grotesque de rencontrer autant de difficultés, mais ça a été très dur à faire. Ensuite, la salle de bain s'est mise à fuir. Après la salle de bain, ça a été la cuisine qui s'est mise à fuir parce qu'il y a une jonction entre les deux. Il y a eu plein de petites surprises comme ça qui donnaient l'impression qu'on était dans un espèce de bateau fantôme avec plein de... Enfin, on pouvait pas croire que ça soit si compliqué de faire des choses simples dans un petit appart. Ce marchand de biens, de toute évidence, il n'a pas vécu dans cet appart. Il n'a pas pu utiliser la salle de bain parce qu'elle n'était pas fonctionnelle. Et puis, voilà, petit à petit, ce qui est curieux, c'est tous ces signes de mystère qui s'additionnaient, qui s'amoncelaient. Là, il y avait quand même quelque chose qui se créait autour de l'ancien propriétaire. Je me disais, ah, mais quel était ce personnage qui a vécu avant? Et ce qui était quand même assez curieux, c'est que ses voisines qui m'ont parlé de ce propriétaire, ce prédécesseur... L'ont pas vu, en fait, l'ont pas tellement vu. Il a vécu là, il avait une aide-soignante, mais en fait, les voisins et les voisines ne l'ont pas tellement vu. Alors, il y a une voisine qui, un jour, commence à m'en parler avec entrain. Elle avait envie de m'apprendre des choses. Les rumeurs disaient que, en fait, les voisins et les voisines ne le voyaient jamais, mais croisaient toujours cette aide-soignante. C'est elle qui aurait hérité de l'appartement de façon un petit peu bizarre, parce que au niveau notarial, je ne sais pas si c'est très très légal. Moi, de ce que je comprends, c'est que des gens se sont empressés de le vendre. Enfin, il y a eu à un moment donné, il y a eu une urgence. Ils ont vu cet intermédiaire qui a fait des travaux dans l'appartement et qui a fait des travaux un peu rapidement. Enfin, voilà, un marchand de biens. En fait, les problèmes successifs qui se sont enchaînés dans l'appartement confirmaient le fait qu'il y a eu une vente un peu bizarre, qu'il y avait eu quelque chose d'un peu louche autour de cet appartement, et que moi, j'arrivais juste après. Ouais. Je sentais qu'il y avait... elle voulait me dire que ça avait été assez tragique, que finalement, toutes ces affaires avaient été retrouvées sur le trottoir et sur le palier, qu'ils avaient tout vidé à la va-vite... et qu'ils avaient laissé quelque part sa vie par terre à la vue de tous, quoi. On a vu toutes ses affaires par terre, toute sa vie étalée, des photos, des écrits, des bouquins, des archives. Voilà, c'était sur le trottoir en bas de l'immeuble. C'était obscène, un petit peu, il y avait quelque chose d'obscène. Et c'est là que j'ai appris son nom et je me suis dit, tiens, bon, il a existé, il a un nom, voilà. Et en fait, j'en sais pas plus. C'est-à-dire qu'il y a eu ça a fait gonfler le mystère de savoir qui était là, qui a vécu là, qu'est-ce qu'il faisait. Mais j'en ai pas appris davantage. Quand vous m'avez raconté l'histoire, j'ai fait le lien entre ses tâches sur le parquet et le fait qu'il soit graphologue. Je me suis dit, tiens, ne serait-ce pas alors finalement de simples tâches d'encre? J'ai tout de suite pensé à ça. Enfin, c'est cette image de tâche, en fait, qui m'est revenue. Après, effectivement, il y a vraiment un mystère au niveau de ce personnage. Et plus on en apprend, plus ça conforte dans l'idée que le mystère s'épaissit. Qu'est-ce qui est vrai? Qu'est-ce qui est faux? Est-ce que cette histoire de chimie, est-ce qu'on me l'a vraiment racontée? Ou est-ce que moi, j'invente des trucs par rapport à cette histoire d'incendie? Est-ce que c'est pas une simple tache d'encre? Voilà, sur des détails comme ça, du coup, avec les petites informations qu'on peut grainer à droite à gauche, on peut broder quelque chose. Mais c'est difficile de savoir, de déterminer qu'est-ce qui est vrai, qu'est-ce qui est faux.
3: Ce qui est vrai, ce qui est faux. Thomas Michard, qui ne connaît rien à l'affaire Lucien Léger, est malgré lui embarqué dans les intrigues sombres de Jacques Sals, qui semble lui survivre encore aujourd'hui. Je suis un sinistre enfant du XXe siècle. C'est ainsi que Jacques Sals, sous le nom de Jacques le Gallois, commence son récit, officiel, du retour des camps. Il n'a que 26 ans, en 1948. Traumatisé par la guerre et fâché avec le genre humain, tout avenir, tout espoir lui est alors impossible. Sauf que le martyr ment. Les imposteurs sont nombreux à nous fasciner, comme Franck Abagnale, Jean-Claude Roman ou Hossein Sabzian. Mais ces bâtisseurs de récits ne sont rien sans leurs victimes. Amants, maîtresses, créanciers ou compagnons de route, eux aussi participent à l'imposture, eux aussi sont les acteurs, parfois principaux, de ces comédies souvent grotesques, guidées par l'appel d'une aventure ou d'une histoire singulière. Dans cette seconde partie, nous allons sonder le terreau sur lequel prennent racine ces histoires obscures, ce magnétisme qui actionne la mécanique des événements et nous fait prendre part à ces mises en scène surréalistes. Pour tenter de poser un nouveau regard sur ce très pittoresque Monsieur Sals, je suis parti à la rencontre de ses contemporains, des compagnons de passage qui ont croisé, selon les jours, un collectionneur d'art désintéressé, un graphologue libidineux ou un psychologue septuagénaire en phase de devenir docteur en philosophie. Parfois, en écoutant ces témoignages, je me suis demandé, parle-t-il vraiment de la même personne? Tous m'ont répondu avec plaisir et sans résistance. Non pas parce qu'ils avaient des comptes à régler avec Jacques Sals, ni pour faire éclater une vérité nouvelle, mais, il me semble, parce que l'homme leur avait permis de côtoyer le romanesque, l'extraordinaire de façade et un certain sens du spectacle. Jacques Sals, le réel et l'imaginaire. Un documentaire en deux parties de Jérôme Massella. Deuxième partie, le scénariste. Watts, vous accompagnez Philippe Génada dans ses recherches. Deuxième partie, le scénariste. Watts, vous accompagnez

0: peu vulgaire de s'intéresser à... Parce que le meurtre est réel.
1: Oui, c'est possible. Mais en fait, je m'en fous. Et d'ailleurs, je me suis souvent dit que j'avais un peu raté ma vocation parce que je suis devenue journaliste culture, plus particulièrement dans le domaine de l'art, et je me suis dit j'aurais dû être fée diversière. Ça aurait été parfait pour moi. J'aurais adoré ça. C'est moins chic que de chroniquer les expositions d'art. Mais c'est tellement plus fascinant parfois. J'aime les gens d'abord. Je suis curieuse des gens. Et je suis fascinée par tout ce qui peut se jouer chez quelqu'un, a priori quelqu'un qui peut être banal ou sans histoire, jusqu'à aboutir à la mort de quelqu'un.
0: Watts, est-ce que vous pensez que Jacques Salles est un bon scénariste?
1: Un bon scénariste de sa propre vie, certainement. Puisqu'il a d'ailleurs, j'allais dire, scénarisé sa vie, ou plutôt scénarisé ses vies, parce qu'il en a eu plusieurs, et parfois même en même temps.
0: Et vous n'avez pas simplement l'impression de d'avoir pu tomber sur un imposteur?
1: Ah ben c'est un imposteur, Jacques Salles, de toute façon, c'est un imposteur. C'est même, j'allais dire, le premier qualificatif qui lui correspond. Par exemple, il se fait passer pour un déporté résistant, il se fait passer pour un décorateur, ce qu'il n'a jamais été.
0: Mais est-ce que justement, au vu de ces mensonges, vous pourriez vous dire que c'est un mythomane aussi dans l'affaire Léger? Du coup, vous pensez qu'il allait à la carrure pour être un espion, un tel imposteur?
1: Oui, moi j'ai jamais dit ou pensé ou que Jacques Salles avait tué lui-même le petit Luc Taron. Parce que ça me paraît bien invraisemblable. Mais j'ai toujours pensé qu'il avait un. Mais c'est une conviction, comme on dit, une intime conviction.
2: On est naturellement enclin à vouloir comprendre les mystères.
3: Stéphane Troplin.
2: Moi, ces histoires de réseau, tout ça, j'ai du mal à y croire. Et en même temps, il y a toujours des éléments qui s'imposent et qui me disent, mais oui, mais il y a ça. Et j'essaie de trouver la solution. J'essaie de prendre les éléments, de les imbriquer différemment pour voir si, de cette façon-là, ou de cette façon-ci, ça marche mieux. On comprend mieux. Pour le moment, j'ai pas réussi, mais c'est plus fort que moi.
0: Est-ce que vous vous êtes déjà demandé si ce qui vous plaisait pas inconsciemment dans cette histoire, c'est que elle était insoluble et donc infinie?
2: Ouais, c'est possible que l'affaire parfaitement insoluble, ce soit celle-ci, l'archétype d'une affaire criminelle qui pourrait jamais vraiment jamais être résolue, quand bien même tous les témoins seraient présents, existants. C'est possible qu'on soit face à un véritable trou noir criminel. C'est tout à fait envisageable. Par exemple, Salles, je pense que c'est quelqu'un qui. Sa démarche scientifique, par exemple, de graphologue, elle s'appuie. Enfin, elle ne donne pas lieu à beaucoup de littérature scientifique. Or, c'est étonnant pour quelqu'un qui se présente comme un novateur. Je me suis interrogé sur ses sources de revenus. C'est pas clair. Plusieurs bureaux, plusieurs casquettes aussi, forment des associations, on ne sait pas trop pourquoi, des cercles de bibliophilie par-ci, une association de défense de mal logés par-là, toutes avec des objets mais sans activité. Mais il ne faut pas gratter grand-chose pour trouver des choses vraiment étonnantes, des faits, des aspects de sa vie qui sont, qui sont, qui questionnent, qui sont peu compréhensibles. Peu compréhensible, ça ne veut pas nécessairement dire suspect, mais en tout cas, de quoi vivait-il? Pourquoi avait-il plusieurs domiciles? Pourquoi, dans tous les documents qu'on a trouvés de lui, il signe avec des pseudos, jamais de son nom propre? Il apparaît jamais sous sa véritable identité, en tout cas très rarement. Pourquoi, quand Lucien Léger parle d'un événement, place Maubert, une explosion, une bombe, vraiment, donc quelque chose de violent a priori, pourquoi, sur une photo, on trouve quelqu'un qui lui ressemble beaucoup?
0: Mais peut-être qu'il n'y a rien.
2: Peut-être qu'il n'y a rien. Peut-être qu'il n'y a rien. C'est possible.
0: Ce serait pas une terrible perte de temps?
2: Oh non, il n'y a jamais de perte de temps. Oui, ce serait peut-être, mais je disais,

0: Je pense que les vérités sont souvent décevantes. C'est possible.
1: Quand vous racontez les faits, j'ai l'impression que vous racontez parfois le scénario d'un film noir que vous auriez vu.
0: Mais c'est, hein, c'est les faits, ça relève totalement du film noir. Hein. Alors, un mauvais roman d'espionnage, ou mauvais film d'espionnage peut-être, ou bonne comédie d'espionnage, pourquoi pas, sur certains aspects. Pour la partie espionnage, hein, on parle pas d'humeur, bien sûr, mais parce qu'elle est extrêmement riche et propice à dérouler du fil romanesque presque de manière ininterrompue.
2: Alors. Ouais, c'est mon compte rendu. Parce que là, ça va tout me rappeler, tu vois.
1: Vas-y.
2: Alors, au début des années 2000, Jacques Salles fait une donation de 300 œuvres au musée de Châteaudun. Et il écrit pour le musée une lettre sur sa femme, Marie-Madeleine. Puisqu'il dit que cette collection, c'est elle qui l'a voulu constituer. On saura par la suite que c'est faux, puisque tous les achats d'œuvres sont annotés par Jacques Salles lui-même. Et donc il écrit un texte sur sa femme Marie-Madeleine, que je ne vais pas lire entièrement, mais dont je peux donner des extraits, qui s'appelle Marie-Madeleine Fourgon, une femme inspirée. Donc il explique qu'elle est née en 1920 à Montluçon, qu'elle a grandi en Haute-Savoie. Qu'elle a été orpheline dès l'âge de 15 ans et que très tôt elle a manifesté, donc là je lis, un vif intérêt pour les différents domaines de l'art, admirant des œuvres aussi différentes dans le temps et dans l'espace que celles des Mayas céramiques ou celles des miniaturistes persans art safavide. Donc déjà il nous donne quelques mots savants, mais ça c'est du pur Sals dans le style. Alors il explique qu'en 1940 elle s'engage comme volontaire dans les forces françaises terrestres. Qu'elle participe à la Seconde Guerre mondiale jusqu'à son terme, qu'elle entre en Allemagne avec les armées alliées qui avaient débarqué en Normandie. Ayant le don des langues et parfaitement bilingue en anglais et en italien, elle est nommée secrétaire des juges français au tribunal de Nuremberg et a la responsabilité de l'édition française des actes du procès. Par la suite, elle est devenue cadre dans le service du personnel des forces françaises d'occupation à Baden-Baden. Et c'est là donc qu'il explique qu'elle a rencontré son futur époux, lui-même, Jacques Salls, dont il écrit, psychologue et plus tard docteur en philosophie, ancien déporté résistant. Voilà. Ensuite, il est quelques lignes encore sur Marie-Madeleine, où il explique que grâce à sa vaste culture en matière d'art plastique, de civilisation antique, elle sait prévoir les futurs succès d'œuvres rares méconnues à l'époque. Alors ça, c'est pas rien. Qu'elle est diplômée de l'école du Louvre. Alors ça, je n'ai retrouvé aucune trace d'un passage de Marie-Madeleine Fourgon à l'école du Louvre, et encore moins d'un diplôme, mais on ne sait jamais, peut-être qu'elle y était. Alors là, la phrase qui suit est assez amusante et paradoxale. Marie-Madeleine, donc, rassemble, malgré ses moyens financiers fort limités, une appréciable collection très éclectique de petits chefs-d'œuvre devenus des années plus tard des témoins clés de la créativité humaine, désormais engagés dans un destin muséal à Nantes, donc le musée d'Aubray, et à Châteaudun. En ce sens, Marie-Madeleine, malgré sa discrétion naturelle et son manque total de vanité, peut être considérée comme le type même de ces citoyens lambda, entre guillemets, qui s'embrouillent, entretiennent le patrimoine national par l'intermédiaire de leurs legs à des musées méritants. Donc là, on est dans du pur Salles, hein, parce qu'on a trouvé beaucoup d'écrits de Salles, c'est tout à fait son style. Et donc la dernière phrase que j'adore. Marie-Madeleine décédée, regrettée de tous ceux qui l'ont connue, à Paris le 5 mai 2000, elle repose au cimetière du Père-Lachaise après une vie consacrée à l'amour du bien et du beau, avec une majuscule à bien et une majuscule à beau. On retrouvera par la suite des textes de Jacques Salles plus politiques, certains fascistes d'ailleurs, où on voit qu'il affectionne cet emploi de la majuscule sur les adjectifs, comme bien et beau par exemple. Et donc ce texte est signé de Jacques Salles le 23 février 2010.
1: Quelques mois avant de mourir.
2: Quelques mois avant de mourir.
3: Souvent, elle a été reprise. l'enveloppe du centenaire du musée.
4: C'est vrai que c'était une belle pièce. Moi, je l'ai faite examiner parce que c'est vraiment la pièce sur laquelle j'ai eu un doute. Tellement je l'ai trouvée impeccable.
1: Alors, vous pouvez me décrire l'image qu'on a devant les yeux ?
4: Alors, c'est ce qu'on appelle des bouteilles effigies. Hein. C'est l'appellation généralement utilisée, donc de forme humaine, anthropomorphe. Là, il s'agit d'un personnage féminin et qui a gardé toute sa polychromie. Sans, il n'y avait pas un éclat sur la pièce, ce qui est quand même tout à fait extraordinaire.
1: Et là, on est sur une pièce qui date de quelle période ?
4: Très certainement, on est sur une pièce qui est plutôt du 9e, 10e.
1: Et ça doit quand même avoir de la valeur.
4: Ça a de la valeur, mais peut-être que quand il l'a acheté, ça n'en avait pas beaucoup. Ou peut-être qu'ils sont fait plaisir, ou que Madame Salles s'est fait plaisir en achetant quelques pièces exceptionnelles. Moi, ça, c'est fort possible quand même. Parce qu'il y avait quand même des pièces relativement secondaires sur les un peu plus d'une centaine de pièces données à Daubray. Là, vous avez une pièce quand même exceptionnelle. Mais il y avait 3-4 pièces exceptionnelles, je dirais, hein, sur une collection de 110 pièces. On s'en sort pas. On ne se sort pas de ce personnage, moi qui va rester un mystère hein, quand même. C'est vrai que j'y pense quand même assez souvent, vous voyez. C'est un des rares collectionneurs auxquels je pense parce que j'ai toujours pensé qu'on avait vécu quelque chose d'assez exceptionnel, quoi qu'il en soit. Même si c'est totalement fou, c'était quand même exceptionnel. C'est pas un moment noir non plus pour nous d'aller voir ça, même si... La rencontre a été, moi j'ai trouvé dure, hein, quand même. Faisait penser à un aigle, ce regard de cet homme. Un regard très, très dur, hein, franchement très dur. Donc je suis Marie-Hélène Centraux. J'ai été conservateur au musée d'Aubray, responsable des collections extra-européennes et des collections archéologiques du musée. Alors, le musée d'Aubray est un musée créé par un grand collectionneur nantais qui était Thomas d'Aubray, qui était un armateur, donc il avait des bateaux qui allaient un peu partout. Et finalement, il en a fait don au département de la Loire-Atlantique. L'essentiel de la motivation pour tous les grands collectionneurs qu'on a connus, en tout cas qui avaient des collections relativement importantes, c'était l'avenir de leur collection une fois mort. Et en fait, ils ont tous dans l'idée, en règle générale, que leur collection étant tellement importante qu'on va faire un musée rien que pour eux.
1: Donc dans les années 2000, comment se passe l'approche ?
4: Alors l'approche, elle n'est pas banale, parce que je travaille au musée et ma secrétaire me passe un monsieur qui se présente comme étant un monsieur Daniel Rivet, qui se dit homme de loi et qui se dit gestionnaire des affaires d'un certain monsieur Salles. Et il va vous mettre en concurrence avec une série de musées et suivant la réponse que vous allez me faire, il choisira le musée à qui il donnera sa collection. Moi, c'est la première fois que j'ai été confrontée à ce genre de demande, en plus par un monsieur... que je ne connaissais pas et qui ne me mettait pas en contact avec M. Salles, je me suis dit, j'ai hésité, hein, je dois avouer, je me suis dit, je vais faire quand même une réponse, parce qu'il voulait une réponse écrite et que j'explique pourquoi je trouverais un intérêt à recevoir ces collections. Donc j'ai dit, je vais quand même faire une réponse, parce que c'est, après tout, c'est mon métier de dire que je suis quand même intéressé par des collections. Et donc je fais ma réponse. Puis, bon, je crois qu'il s'est passé au moins 5 ou 6 mois. Jusqu'au jour où j'ai de nouveau un appel téléphonique de ce monsieur Daniel Rivet, qui me dit, ben voilà, monsieur Salles vous a retenu. Je lui ai dit, mais je voudrais quand même rencontrer le collectionneur, parce que je voudrais savoir de quoi il s'agit d'abord, et je voudrais rencontrer quand même monsieur Salles. Il me dit, mais c'est prévu. Donc, je vous propose de venir à Paris... au café de la gare Saint-Lazare. Et ensuite, je vous amènerai en voiture voir les collections. Donc, je trouve que c'est quand même bizarre. Et je ne suis pas tranquille, je dois avouer. Et donc, j'ai dit à mon mari, qui était directeur du musée d'Aubray, je lui ai dit, écoute, j'aimerais mieux que tu m'accompagnes, parce que partir seule à Paris, avec des gens que je ne connais pas du tout, partir en voiture, moi, j'ai dit, je ne suis pas tranquille, donc nous y allons tous les deux. On arrive donc à ce café où il y avait presque... Alors, il avait donné rendez-vous à 14h, je me souviens, où il n'y avait presque personne. Et je vois tout de suite un monsieur âgé, un monsieur plus jeune. Je me dis, c'est eux, effectivement. Donc, monsieur Salles est là avec monsieur Rivet. Alors, un monsieur Rivet très affable, très aimable, très gentil. Et, oui, bien sûr, sa personne, un monsieur très bien. Et un monsieur Salles, le visage totalement fermé. Et on a pris un café et je crois qu'il a dû dire trois mots.
1: À partir, enfin, j'ai l'impression qu'il y a un truc qui cloche dans votre affaire. Alors...
4: Oui, non, mais c'était surréaliste, je suis d'accord avec vous. C'est-à-dire que moi, c'est quand même la seule fois et l'unique fois où j'ai vécu quand même une histoire pareille. C'est vrai qu'on a connu des collectionneurs un peu fous comme ça, mais comme je vous l'ai dit, c'était des collectionneurs habités par leur collection, donc et des passionnés. Tandis que lui, ce n'était pas le cas du tout. C'était quelqu'un totalement froid qui ne disait pas un mot.
3: On... toujours, ce n'est pas ma collection, c'est celle de ma femme. Alors,
4: il répétait ça, c'était la seule phrase qu'il a dû nous dire, en tout cas quand on est arrivé au café de la gare de Saint-Lazare. C'est la seule phrase qu'il nous est dite. Et dans la voiture, il a répété la phrase. Et ensuite, on arrive donc dans un bâtiment très quelconque à Paris, un immeuble très quelconque. Et nous voilà qui commençons à monter l'étage. Je me suis dit, il n'arrivera jamais en haut. Parce que M. Rivet nous dit, je ne sais plus si c'était au troisième ou quatrième. Je crois bien que c'était le quatrième. Alors, sans ascenseur, hein, l'immeuble. Et il commence à monter. Je me dis, il n'arrivera jamais en haut. Et puis bon, il est arrivé quand même en haut avec nous. Il ouvre un appartement très sombre. Très... Alors, on n'ouvre pas un volet. Hein. Complètement glacé parce que ce n'est pas chauffé. Et un capharnaüm, mais sans nom, sans nom. Moi, je me suis dit, mais on est où? On est vraiment où dans ce lieu-là?
3: Il y avait des traces d'habitation, c'est-à-dire qu'il y avait un lit, il y avait des éléments de cuisine, des choses comme ça, d'une armoire, mais on voyait que ça n'était pas habité.
4: Et moi, j'ai eu la sensation, si vous voulez, quand on est rentré là-dedans, je me suis dit, il a entreposé des collections qui étaient ailleurs, parce que c'était beaucoup de cartons, mais des cartons absolument partout, avec des pièces qui sortaient un peu de ces cartons. Et il nous amène dans ce qu'a été la chambre. Et sur le lit, il y avait quelques collections précolombiennes étalées. Alors, ce qui m'a étonnée, c'est qu'il nous a fait faire le tour de l'appartement, quand même, Monsieur Salles. Et il nous a montré, et on voyait que ça, il y tenait tout le double des documents que sa femme avait dactylographiés. C'était les doubles des minutes du procès de Nuremberg, puisqu'elle était sténodactylo et qu'elle avait tapé à la machine tout le procès. Donc ça, on voyait que c'était quelque chose auquel il tenait.
3: Lui a dit qu'il ne fallait surtout pas perdre ces documents. On ne savait pas quels étaient du tout, s'ils existaient ailleurs ou non, mais on lui a dit que ça, il fallait absolument que ça aille aux archives nationales. La première des choses. C'était important.
4: Il n'a pas répondu. il ne faisait aucun commentaire, si vous voulez, sur rien. Et par contre, une fois qu'il a eu... Je lui ai dit, ben écoutez, oui, ces collections m'intéressent. Et là, il m'a dit, bah, écoutez, vous venez les chercher le plus vite possible. Alors, je lui ai dit, bah, écoutez, laissez-moi un peu de temps. Il faut que je prépare des caisses. Il faut que j'évalue quand même ce que ça va représenter. Ah, mais c'est pas la peine. Les cartons sont faits avec le papier journal. Je dis, non, moi, je transporte pas des collections dans ces conditions-là. Je les mets en caisse avec mon équipe. Et alors, je lui ai dit, bah, écoutez, ça va prendre un peu de temps. Il m'a dit, non, je vous donne 15 jours, pas un de plus. Donc j'ai fait des caisses avec mon équipe et on est revenu chercher. C'est là où j'ai vu que tout, enfin j'ai vu encore plus, je crois, sa méfiance que la première fois, parce que je suis arrivée en camion donc au pied de son immeuble. Alors j'ai appelé. Il m'a demandé combien il y avait de personnes, le nom des personnes, qu'est-ce qu'ils avaient, ils montaient avec quoi. Alors je lui ai dit des caisses en bois, et il m'a dit ben montez. Et il n'a pas dit, on est arrivé en début d'après-midi de mémoire, mais il n'a pas offert un café ni quoi que ce soit à personne, hein, inutile de vous dire. On sentait qu'il était pressé, il fallait que ça disparaisse et terminé. Donc, si vous voulez, en un rien de temps, on a quitté cet appartement, je ne l'ai jamais revu. Donc moi, je lui ai fait des courriers de remerciement. Et le musée a fait tous les courriers de remerciement, le conseil général également. Jamais il n'a répondu à rien, jamais.
1: Je pense que c'était rue des Montibœuf.
4: Oui, c'était rue des Montibœuf, c'est exact. Puis après, ça nous est revenu parce qu'on a regardé la rue quand même quand on est arrivé. Je me souviens de ça. 3 ans après, ce don, donc 2 ans après, parce qu'il fait le don en mars 2001, si je me souviens bien, et 2 ans après, il va me redonner, et c'est de nouveau M. Rivet qui prend contact, une dizaine de pièces, dont une belle paire de boucles d'oreilles en or. C'était assez intéressant pour ça. C'est une paire de boucles d'oreilles aztèques. C'est vraiment quelque chose de grande qualité. Dans le papier journal et si vous voulez il aurait pu jeter du papier journal où il y avait d'autres pièces de ce type sans se rendre compte qu'il y avait des collections dedans, hein. Et si vous voulez moi c'est ce qui m'a le plus fait mal au cœur en fait quand j'ai été dans cet appartement, c'est voir ce délaissement sur les collections, vous voyez, ce non-intérêt. On avait l'impression, mais alors vraiment, qu'il fallait qu'il s'en débarrasse, mais ça ne l'intéressait pas. Alors c'est étonnant, parce que je me souviens que Châteaudun, j'avais pris contact avec eux, donc ils n'avaient pas du tout de collection précolombienne, dans ce que leur avait donné en tout cas M. Sals, parce que les pièces de Châteaudun, elles sont intéressantes, hein. Il y a de très belles pièces, il y avait des pièces iraniennes aussi, indiennes et iraniennes, qui étaient vraiment des belles pièces. Je ne crois pas qu'il ait donné, très franchement, je ne pense pas qu'il ait donné à d'autres musées. Et je ne sais pas, et j'ai beaucoup de doutes sur le fait qu'il m'ait mis en concurrence avec d'autres musées. J'ai beaucoup de doutes. Et ce qui m'a beaucoup étonné, c'est que vous n'ayez rien sur Rivet. Moi, c'est un personnage aussi qui m'intrigue.
2: Alors, Daniel Rivet, la première fois que j'en ai entendu parler, c'était par la conservatrice du musée de Châteaudun, qui m'a donné ses coordonnées, donc son adresse à Puteaux, et son numéro de téléphone. Or, ce 06 était toujours attribué, mais ne répondait jamais. Et puis, on avait fait des recherches avec Philippe, et puis on a trouvé un Daniel Rivet, dont l'âge semblait correspondre, dont la situation semblait correspondre, et qui est mort en 2017, au moment où Philippe Jaénada a commencé son enquête sur l'affaire Léger.
5: Alors, c'est vrai que je me suis débarrassée de tous les ouvrages de Jacques Sals. J'avais aussi un stock de livres de Marie-Thérèse Prénat que j'avais sauvé du pilon. Et j'ai gardé les deux qui me tiennent à cœur, Approche de la personnalité profonde de Marie-Thérèse Prénat. Ça a été mon doudou de graphométrie. Et puis le pronostic de passage à l'acte, parce qu'on parle toujours du pronostic du passage à l'acte et du travail sur les récidivistes, vont-ils récidiver, etc. Alors je vous ai sorti mon certificat d'aptitude à la pratique et à l'enseignement du test graphométrique d'orientation et de sélection professionnelle, signé par Jacques Sals et Marie-Thérèse Prénat, en 86-87. Société française de graphométrie et de graphologie scientifique, 26 rue des Montibœuf. Et donc, c'était là où M. Jacques Sals donnait quelques cours, parce que c'était vraiment un public extrêmement choisi, de graphométrie.
1: Catherine Bautiot, nous sommes dans votre cabinet. Est-ce que vous pourriez nous décrire les cadres qui sont devant nous ?
5: Ce sont des cadres dans lesquels il y a des photos d'écriture agrandies. Moi, j'ai commencé la graphologie en 78. C'était très utilisé, surtout dans le recrutement. En France, à cette époque-là, c'était des chapelles. Hein. C'était des femmes qui avaient des très, très belles situations par ailleurs, ou dont les maris avaient. Alors, dans la graphométrie, il y a bien sûr une dimension scientifique, parce que finalement, on ne travaille plus sur l'interprétation visuelle de l'écriture, mais sur l'interprétation métrique, je ne sais pas si on peut dire ça, en tout cas, par les prises de mesure dans l'écriture. Et sur les moyennes, et sur les statistiques, et sur la courbe de Gauss, c'est un résultat scientifique, mathématique.
1: Est-ce que vous vous souvenez de la première fois que vous avez entendu le nom de Jacques Sals ?
5: Je ne l'ai pas entendu, je l'ai vu. Parce que travaillant chez Marie-Thérèse Prénat, dans le 16e, assez souvent, Jacques Sals débarquait chez Marie-Thérèse Prénat. Et c'est comme ça que j'ai connu et côtoyé Jacques Sals. Un monsieur un peu lent, un peu introverti, qui ne m'est pas forcément très à l'aise. Donc j'avais une impression un peu diffuse, mais bon, je n'ai pas eu d'emblée un élan de sympathie, il faut bien dire. On est dans les années 80, j'ai une trentaine d'années, et lui, il doit avoir une soixantaine d'années, je pense. Alors, on est quand même à une époque où la graphologie et ses développements sont vraiment très présents. On est dans le progrès, il n'y a pas encore vraiment d'informatique. Hein. Il faut dire qu'à ce moment-là, on a créé une société, parce que ça, la graphologie marche très très bien, et on s'installe dans des bureaux dans le 8e arrondissement, donc on a des grands bureaux, tout ça devient très, très installé, il faut qu'on ait une image de modernité. Et donc la graphologie, qui a toujours été très contestée, si on trouve une façon de valider la graphologie, par la graphométrie par exemple, on est preneur. Et c'est à ce moment-là qu'on commence à travailler sur la graphométrie et essayer de voir ses applications. Le test de Jacques Sals était intéressant. Il s'agissait, dans une écriture, de prendre un certain nombre de mesures. Par exemple, toute la hauteur des lettres hautes, la longueur des jambages, la largeur du trait, l'écart entre les mots, l'écart entre les lettres. Donc on faisait 50 prises. À la fin, on sortait un profil qui donnait des tendances de la personnalité, ses capacités d'adaptation dans un poste, etc., etc. Et c'est comme ça qu'on est arrivé avec une autre graphologue rue des Montibœuf, dans un petit appartement qui ressemblait vraiment à rien. On savait, c'était pas un bureau, c'était pas un studio. On travaillait sur un bout de table dans une pièce qui faisait à moitié cuisine. Ah oui, ça n'avait rien à voir avec un centre de formation. D'ailleurs, je ne suis pas sûre que ce certificat d'aptitude soit reconnu par l'académie, quelle qu'elle soit. Moi, je le sentais comme quelqu'un complètement dans sa bulle, incompris certainement. Quelqu'un de qui a une grande curiosité, parce qu'il était aussi très curieux, alors de mathématiques, de philosophie, je me demande s'il ne peut pas de l'astrologie, je pense qu'il n'avait pas d'enfant, mais on ne savait pas grand-chose, à la fois un personnage assez mystérieux, très, très introverti, avec un problème de communication, et c'est vrai qu'il y avait quelque chose d'un peu inquiétant chez lui, pervers, un peu malsain. Comme tous les génies, finalement. Parce que je pense qu'il était génial dans ce qui le passionnait, dans la mathématique, la philosophie, toutes ces choses-là. Et qu'à côté de ça, il était profondément déséquilibré. C'était un espèce de gros monsieur un peu libidineux, on va dire, un peu mou, blanc, pas très dynamique et pas très attirant, d'une part. D'autre part, ses recherches, qui quand même étaient très particulières, très spécieuses, ne plaisaient pas à tout le monde. La Société française de graphologie, le refusait comme un, c'était un, il était diabolique quoi. Enfin, c'était tout ce qu'il faisait, tout ce qu'il disait était à repousser. À cette époque-là, il y avait souvent des colloques en graphologie. Il y en a eu un au Palais des Congrès d'ailleurs. Et lui, il avait fait une intervention où il avait suivi une femme qui se faisait des interventions de chirurgie esthétique, filmée, avec de la musique, etc. Et donc, Jacques Sals avait fait la graphométrie de ce personnage très bizarre. Et je pense que les deux personnages étaient faits pour se rencontrer. Et donc, il avait présenté ça au Palais des Congrès à un colloque de graphologie. Et évidemment, ça avait été le tollé parce que toutes ces dames du 16e arrondissement étaient très, très choquées par ce personnage, on ne peut plus bizarre, et le sujet encore plus bizarre de son intervention. Donc, c'est dire qu'il n'était pas spécialement apprécié.
1: C'est toujours un peu louche, les hommes dans les univers extrêmement féminins.
5: C'est ça. Alors, vous dites ça et ça m'éveille quelque chose. Il avait une part de féminité assez importante aussi, lui, hein, quand même. Et oui, c'était pas quelqu'un de très viril. C'est quelqu'un d'assez un peu ambigu. On est passé par l'informatique, après ça par Internet. On ne recevait plus de CV manuscrits. J'avais plus du tout de contact avec Jacques Sals, plus du tout. Mais par contre, on continuait avec mon groupe à travailler sur le test professionnel. Et donc, en fait, il était toujours dans nos esprits. Je ne sais plus comment j'ai appris la mort de Jacques Sals, je ne m'en souviens plus. Mais au nom de tout ce qu'on avait fait avec ce test, oui, c'est vrai que j'ai voulu être là pour ses obsèques, oui. Il y avait peut-être 7-8 personnes, pas plus, hein. Mais de sa famille, non, j'ai vu personne. Enfin, je ne connaissais pas sa famille, on ne connaissait rien de son environnement, en fait. Il y avait au moins 3 aides à domicile. C'est comme ça que j'ai appris que toutes les archives de Jacques Sals avaient été jetées à la benne. Et d'ailleurs, je suis allée à l'enterrement aussi parce que j'espérais récupérer les travaux de Jacques Sals. Eh bien, c'était trop tard. C'était parti à la benne, donc on n'a rien pu récupérer. Je pense que c'est lui qui a écrit ça. On l'avait une fois analysé avec notre groupe, qu'on avait fait avec son test, et de quelqu'un de, effectivement, à la fois de très énigmatique, très extrémiste dans des tas de choses, avec une sensorialité excessive, avec tendance quand même à sexualiser beaucoup ses interprétations. On en a tiré effectivement. Ça n'a fait que conforter nos incertitudes, si on peut dire, sur Jacques Sals, de travailler sur son écriture.
1: Est-ce que vous êtes étonné si je vous dis que le plus vieux détenu de France a accusé pendant 40 ans Jacques Sals d'être l'auteur du meurtre pour lequel il était accusé?
5: Je me dis que tout est possible avec Jacques Sals. Et que c'est peut-être que cette partie sombre que j'évoquais était reliée à des histoires comme ça. J'ai l'impression qu'en fait, il y a eu un Jacques Sals avant le décès de sa femme et un Jacques Sals après le décès de sa femme. J'ai jamais vu un objet d'art chez lui. Ce chez lui qui ressemblait à rien. L'impression qu'ils étaient un peu clochardisés dans cet endroit où je prenais des cours rue des Montibœuf. Donc j'ai jamais vu un objet d'art, quelque chose de joli, quelque chose d'artistique. Non, jamais.
1: Est-ce que vous lui connaissiez une activité de psychologue ?

0: 6 novembre 2025. À Monsieur Jean-Jacques Venenburger. Bonjour. Nous ne nous connaissons pas. Je suis Jérôme Massella, documentariste radio. Je réalise un documentaire sur Jacques Sals, graphométricien et compagnon de Lucien Léger, dont il semble que vous avez été le directeur de thèse en 1999. Est-ce bien le cas ? Je suis étonné parce que Jacques Sals est né en 1922 et il aurait rédigé une thèse à l'âge de 77 ans. À bientôt, j'espère. Bien cordialement, Jérôme Massella.
1: Ah bonjour.
2: Vous avez trouvé ?
1: Oui, très facilement.
3: Moi, j'ai dirigé, je viens de le revoir, 78 thèses dans ma vie. Mais c'est celle qui m'a le plus marqué, quand même. En principe, ça ne se fait pas. Un universitaire n'encadre pas des thèses de personnes qui n'ont plus d'avenir professionnel. C'est quelqu'un qui en imposait, qui a suffisamment de maturité, suffisamment de personnalité pour essayer de construire son propre univers d'interprétation du monde, que j'ai trouvé joviale, que j'ai trouvé très ouverte, que j'ai trouvé très convaincante, que j'ai trouvé claire, propre, solide. Et donc, il m'a impressionné. Je me souviens qu'il avait une écriture noire assez grande, très facile à lire. Enfin, c'est un peu l'image que j'ai. Il était assez dogmatique, hein. il était sûr de lui. Et en même temps, il avait tout pour inspirer confiance, quoi.
0: Donc, il n'a jamais, vous n'avez jamais eu l'impression d'être éventuellement... Vous n'avez jamais eu des doutes quant au fait d'être en face d'un imposteur?
3: Ah, pas du tout. Si vous me demandez, dans mon âme et conscience, est-ce qu'il est l'auteur réel de cette thèse? Parce que c'est une question qu'on se pose toujours dans l'université. Mais avec Sals, non. Avec Sals, j'ai eu l'impression d'avoir affaire à quelqu'un de sincère, quelqu'un qui est lui-même et qui a défendu jusqu'au bout cette ambition-là de vouloir être... Parce que je pense que le titre lui importait. Parce que je pense me souvenir qu'il avait rencontré beaucoup de résistance dans l'université. Et donc, il a été extrêmement... Moi, je me souviens, il était extrêmement heureux quand il est sorti de mon bureau parce qu'il a su que sa thèse, enfin, pourrait finir et pourrait être soutenue.
0: Et qu'est-ce que vous comprenez de son parcours ?
3: Son parcours, il revendiquait effectivement une activité professionnelle de psychologue, mais sans me donner des détails. Non, il avait une haute idée de lui-même. Ça, j'en suis absolument persuadé. Et il n'est pas vers moi comme un étudiant envers un grand maître. D'une certaine manière, c'est presque lui qui me disait « J'ai quelque chose à vous proposer que moi, j'ai trouvé ». Il avait un ego assez puissant quand même. C'est pour ça qu'il devait être très très vexé que d'autres universitaires ne l'apprécient pas. Parce qu'il pensait qu'il le méritait. Voilà. Et il voulait réhabiliter effectivement l'importance de la contradiction comme structure logique de l'ensemble de nos activités cognitives. Et il suivait effectivement le chemin de Lupescu, qui était ce philosophe roumain qui, pendant la guerre, était venu à Paris pour faire sa thèse sur justement le principe de contradiction. Qui date, je pense, des années 44, fin de la guerre. Et j'ai l'impression que Jacques Sals est un petit peu comme Lupescu lui-même, c'est-à-dire quelqu'un qui a un itinéraire un peu en marge, qui se sent quand même destiné à aller jusqu'au bout de sa conception et à vouloir la faire reconnaître dans la société, d'où ce besoin, effectivement, de passer une thèse. Et puis, ensuite, effectivement... essayer de le dire à sa manière qui n'était pas académique, c'est clair.
0: Est-ce que vous pouvez nous lire le résumé ?
3: Oui, voilà. Ça, c'est la partie qui fait partie de la quatrième de couverture de la thèse. L'objet de thèse est le suivant. Nous nous efforçons de réintégrer dans la philosophie. Oui, réintégrer dans la philosophie. Donc, il sait bien qu'il vient d'ailleurs, c'est-à-dire de la psychologie, ce que nous pensons être le problème central et fondamental de la psychologie. Alors, deux points, celui de la psyché. Nous formulons une hypothèse sur la nature, il présente bien ça comme une thèse, hein, une thèse et une hypothèse, sur la nature et l'origine de la psyché. La nature et l'origine de la psyché, c'est très ambitieux, hein, c'est vraiment un grand. Hein. Alors pour cela, nous utilisons la logique des antagonismes, alias raison contradictoire de Stéphane Loupasco. Et c'est évidemment le nom de Loupasco qui a déclenché notre entente, parce qu'il y avait très très peu de travaux sur Loupasco. Moi-même, j'avais travaillé sur Loupasco. Moi-même, j'avais écrit un livre qui s'appelle « La raison contradictoire ». C'était ma propre thèse. Et j'ai connu Stéphane Loupasco. Alors, avoir dans mon bureau quelqu'un qui est déjà mûr et qui a déjà une expérience et qui a déjà des compétences psychologiques, etc., à me dire qu'il a besoin de Loupasco, vous vous rendez compte, c'était un cadeau du ciel pour moi. Alors, il rajoute évidemment, mais ça c'est tout à fait tiré de Loupasco, ainsi que la physique quantique, en insistant sur les travaux de Roger Penrose. Alors, Roger Penrose, c'est un mathématicien très célèbre, qui est aussi un personnage un peu sulfureux. Je suis en train d'improviser, mais quand je lis Sals, Loupasco, Penrose, je trouve que c'est trois marginaux. Donc ça, c'est le thème, dit-il, de notre volume 1, intitulé « La psyché des quantas au cosmos ». Alors ça, déjà, je dois dire qu'il y a des collègues qui, voyant ce sous-titre-là, dirait, c'est pas possible, c'est pas pensable, c'est pas une thèse, enfin, c'est farfelu. Donc, vous voyez, il y a des indices quand même de son audace. Hein. En deuxième lieu, donc, ils annoncent le deuxième tome, nous nous interrogeons sur la production majeure de la psyché, qu'est le moi, source de la rationalité. Alors, donc là, on retrouve le psychologue, après avoir jeté les bases épistémologiques générales de son projet. Donc, le moi, source de la rationalité et de la souveraineté, bon, et de la liberté de l'individu. Donc c'est vraiment, là encore, un grand projet pour fonder ce qu'est la psychologie. Donc vous voyez, c'est pas rien. Il essaie de refonder la logique et de refonder la psychologie. C'est pas mal, hein, à cet âge-là. Et nous privilégions ici les travaux de Freud. Alors moi, évidemment, j'étais heureux aussi parce que j'avais commis moi-même un livre sur Freud. Donc vous voyez comment la connivence se confirmait. Mélanie Klein, Jung, qui était ma référence préférée, Winnicott, énormément. Donc, il me flattait beaucoup, si vous voulez. J'étais vraiment l'homme de la situation. Hein. Il rajoute, et autres auteurs qui ont examiné le problème. C'est le thème du volume 2, intitulé « Prolégomène à une ontologie du moi, le normal et le pathologique ». J'allais dire « Waouh !» C'était vraiment ambitieux au possible. Mais moi, j'aime bien, si vous voulez. Et c'est là que, alors, je ne sais plus, honnêtement, si c'est juste avant ou juste après la soutenance. Il m'a écrit en me disant qu'il avait énormément apprécié mon accompagnement et qu'il me proposait d'être légataire universel. C'était, d'une certaine manière, la récompense qu'il me proposait pour l'avoir accompagné à ce diplôme qui, pour lui, était quand même extrêmement flatteur. Je sentis que, pour son âge et pour sa vie, avoir ce diplôme de docteur en philosophie, c'était vraiment une consécration. Et donc, il voulait effectivement que je sois destinataire de son héritage, enfin, qu'en tout cas, que je sois mêlé à la gestion de son héritage, chose, évidemment, dont j'ai jamais vu trace concrète, matérielle, il ne s'est plus rien passé après.
0: Lorsque je raconte la raison, le mobile de mon documentaire, l'histoire de Lucien Léger, le fait qu'il ait été personnage secondaire dans l'une des affaires criminelles les plus retentissantes du XXe siècle, qu'est-ce que vous en pensez ?
3: La question de ces multiples visages psychologiques, c'est peut-être d'abord une interrogation personnelle sur sa propre psyché. Et sa thèse est quand même consacrée à cette question fondamentale qu'est-ce que le psychisme? C'est une question philosophique depuis les premiers philosophes, mais c'est une question aussi de Jacques Sals. Et quelle est la réponse quand même? C'est qu'il y a en nous des antagonismes et des contradictions. Donc ça veut dire qu'intellectuellement, ce qui l'intéresse, ce n'est pas du tout la cohérence, ce n'est pas le principe d'identité, d'où ce que vous venez de me dire qu'il avait plusieurs noms, ça va dans ce sens-là. C'est-à-dire qu'il est peut-être lui-même, dans sa vie, en train de tester les multiples chambres de sa maison psychologique sur la base d'un principe structurant qui est l'antagonisme, c'est-à-dire l'antinomie, c'est-à-dire des choses qui se nient. Et quand vous passez d'un extrême à l'autre, je prends l'exemple, quand vous êtes résistant avec vos deux collabos, ben ça c'est vraiment une antinomie, c'est vraiment une contradiction. Et vous me dites que peut-être qu'il est passé de l'une à l'autre. C'est vraiment la réalisation du programme. Donc il y a peut-être une très grande cohérence entre son sujet final. Donc ça ne m'étonne pas du tout qu'il ait eu ou qu'il ait pu avoir des tas d'aventures, d'expériences, de relations qui ne sont pas, disons, bien balisées, banalisées. C'est-à-dire que la vie, pour des individus qui ont une forte personnalité, qui ont une grande vitalité, la vie nécessite de temps en temps d'inventer des situations, des conditions, pour que ça devienne vraiment jouable. Parce que la réalité est assez pauvre. Donc, évidemment, ces gens-là, ils sont souvent déroutants parce qu'on finit par se dire « ce n'est pas possible ». Et donc, il doit y avoir du mensonge, donc il doit y avoir de la frime, donc il doit y avoir effectivement de la mythomanie. Et peut-être que parfois, il se laisse aller à des inventions, à des fictions. Mais ce n'est pas grave. Pour moi, la pathologie devient vraiment folie que lorsque ces excès ne sont plus réversibles. Mais lorsque quelqu'un peut de nouveau faire marche arrière après avoir fait des choses qui sont hors normes, c'est pas grave. Ça, c'est le côté un peu surréaliste. Quand vous modifiez un paramètre de la réalité, sans que rien ne bouge, vous entrez dans le fantastique. Et progressivement, toutes les conséquences changent. Vous pouvez raconter des histoires avec simplement un élément qui bouge. C'est comme si vous ajoutiez une troisième main à la place de deux mains. Ce n'est pas spectaculaire, vous ajoutez deux mains, il y a des robots à trois mains maintenant. C'est du fantastique, d'une certaine manière déjà. Mais qui ensuite peut produire des tas de conséquences. Et finalement, ce n'est pas la peine de dire est-ce qu'il est fou ou pas fou. Mais il a des grains de folie, comme dit le sens commun. C'est-à-dire qu'il y a des petits moments, des petits endroits où il essaie d'aller au-delà de ce qu'il est convenu d'appeler le normal. C'est pour ça, d'ailleurs, les scientifiques officiels sont très méfiants. Et c'est pour ça, je pense que Sals a été, à un moment donné, boycotté par certains universitaires. Parce qu'ils ont vu chez lui un type dangereux, un type qui sort des passages cloutés et dont on ne peut plus du tout assurer la crédibilité. Alors que moi, ce genre de personnes, j'en ai eu quelques-uns, ça ne me dérange pas. Tant que je sens qu'ils ne sont pas eux-mêmes pris dans leur obsession ou dans leur folie et qu'ils sont capables de revenir en arrière parce que c'était un jeu. Mais le personnage qui s'est présenté à moi à l'université, était tout à fait normal. Pas du tout un fou.
0: C'était Jacques Sals. Le réel et l'imaginaire, deuxième partie, le scénariste. Avec Thomas Michard, Watts, Marie-Hélène et Jacques Centreau, Catherine Bautiot, Jean-Jacques Vunenburger. Jacques Sals, Le réel et l'imaginaire, un documentaire en deux parties de Jérôme Massella. Avec Jean-Louis Ivani, Philippe Génada. Le voleur de crime, l'affaire Léger, par Jean-Louis Ivani et Stéphane Troplin, est édité aux éditions du Ravin Bleu. Au printemps des monstres, de Philippe Génada, est édité aux éditions Mialet Barreau. Merci au héros de cette histoire, Stéphane Troplin. Est-ce que vous n'avez pas fait une erreur originelle en voulant donner un sens à cette histoire ?
2: Mais il y en a un. Il y a toujours un sens. Même dans le surréalisme, il y a un sens. Il y a un enchaînement de faits et dans des circonstances précises qui expliquent n'importe quoi.
0: Vous voulez rajouter quelque chose, vous pensez ?
3: Non, je pense que vous m'avez permis de me rappeler l'originalité de cette personne qui, d'une certaine manière, maintenant, se voit confirmée dans mes impressions comme étant une personnalité qui a d'autres visages. Je n'ai absolument pas de regrets, même le contraire. Je suis même content d'avoir rencontré Jacques Sals comme doctorant en 1999, l'année où je quittais l'université de Dijon.
4: Ah oui, là on a trouvé en plus sous ma thèse.
3: Est un élément d'éclairage.
5: 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Il est 23h.

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2: Il est minuit.

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